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1: Vous êtes toujours à l'écoute de Radio Tunis Chaîne Inter, il est 7h, le point de l'actualité. Bonjour, la Tunisie célèbre aujourd'hui mercredi le 70e anniversaire de la création de l'armée nationale. L'armée nationale a été fondée le 24 juin 1956, soit près de 3 mois après l'indépendance de la Tunisie. Cette commémoration est l'occasion annuelle de rappeler ses exploits réalisés pour défendre l'intégrité de la patrie, préserver sa sécurité, sauvegarder le régime républicain et protéger les institutions de l'État. Cette année, les festivités marquant la célébration du 70e anniversaire de la création de l'armée nationale ont commencé par l'organisation d'une exposition documentaire du 20 au 26 juin courant à Tunis. Cette exposition documente le rôle de l'armée nationale dans l'appui à l'effort national de développement global. Le ministère de l'Enseignement supérieur annonce la publication du guide d'orientation universitaire 2026 disponible sur le site officiel www.orientation.tn. Ce guide est destiné aux nouveaux bacheliers de la session principale. Il propose 1204 offres de formation, nouvelles ou renouvelées. Une attention particulière a été accordée cette année aux spécialités porteuses, offrant de meilleures perspectives d'emploi. La deuxième édition du Forum national de la formation professionnelle se tient aujourd'hui et demain à la Cité de la Culture à Tunis. Organisé dans le cadre de la coopération Tunis-Suisse, ce forum vise à faire connaître les différentes spécialités proposées par le système national de formation professionnelle publique et privée, ainsi que leurs débouchés en Tunisie et à l'international. Le forum propose également une foire des métiers ainsi que des espaces dédiés à l'information et à l'orientation des candidats à la formation. La Tunisie accueille aujourd'hui un atelier international de haut niveau consacré à la modélisation énergétique. Organisé par l'École nationale d'ingénieurs de Monastir, ce forum permettra d'évaluer les possibilités d'intégration des énergies renouvelables, d'améliorer les performances des réseaux électriques et de renforcer les capacités nationales dans les domaines des données, de la modélisation et de l'aide à la décision. L'ARP a approuvé hier en plénière à huis clos la levée de l'immunité parlementaire de 10 députés. L'examen d'une demande concernant un autre député a été reporté et renvoyé à nouveau à la commission compétente. Youssa Ibaweb, membre de la commission du règlement intérieur à l'ARP, a déclaré que les dossiers des 11 députés portent principalement sur des infractions électorales commises avant le mandat parlementaire actuel. Actualité dans le monde, le Congrès américain a adopté hier soir une résolution pour ordonner le retrait des forces américaines dans le conflit face à l'Iran. Il s'agit d'un revers avant tout symbolique pour Donald Trump, puisque le texte n'aura pas force de loi. Trump a quand même fustigé un vote inopportun et insensé. Il a affirmé avoir poussé la République islamique dans les cordes. Les États-Unis et l'Iran qui affichent leurs divergences sur Hormuz et le nucléaire. Donald Trump a affirmé que l'Iran a pleinement et totalement accepté des inspections nucléaires du plus haut niveau pour une longue durée. Une affirmation contredite par l'Iran qui a indiqué hier ne pas avoir l'intention de permettre à l'Agence internationale de l'énergie atomique d'inspecter ses principaux sites nucléaires bombardés par l'Iran, bombardés par Israël et les États-Unis. Des délégations libanaises et sionistes ont entamé hier et sur 3 jours un 5e round de négociations directes à Washington sous l'égide des États-Unis pour tenter de consolider le fragile cessez-le-feu en vigueur. Au cœur des discussions figure un projet de zone pilote prévoyant le retrait progressif des forces sionistes de certains secteurs clés. Mondial 2026, le Ghana a résisté hier soir à l'Angleterre. L'Angleterre et le Ghana qui se sont quittés sur un score nul et vierge 0-0. Le Ghana qui conserve sa place dans le duo de tête du groupe L. Le Portugal, lui, a écrasé l'Ouzbékistan 5-0. La Croatie a décroché sa première victoire dans cette Coupe du Monde en s'imposant sur la petite démarche. Donc, face au Panama, 1-0. Enfin, la Colombie a signé une deuxième victoire consécutive dans cette Coupe du Monde. Elle a battu la République démocratique du Congo sur le score de 1-0. Voilà, je vous retrouve à 8h pour un autre flash de l'actualité. Restez à l'écoute.
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Bonjour, bonjour, bonjour à toutes et à tous. On est mercredi 24 juin 2026 et c'est un jour important pour beaucoup de familles en Tunisie, mais aussi pour tous les Tunisiens. Aujourd'hui, on célèbre un événement très important, c'est la création de l'armée nationale. Nous reviendrons à cette information essentielle de notre matinale dans quelques minutes. Mais aussi aujourd'hui, c'est le dernier jour du concours de la sixième année primaire. C'est le concours qui permettra l'accès au collège pilote. En parallèle, les candidats au bac qui se préparent pour la session de contrôle qui démarre lundi prochain. C'est un moment décisif, chargé bien sûr d'émotion mais aussi d'espoir. Alors ce matin, on en voit une seule chose, du courage et de la concentration, de la chance également et beaucoup de chance à vous tous. Alors pour démarrer avec énergie et bonne humeur, d'abord le plaisir de collaborer avec Tarq Driss à la réalisation technique, Sofiane Benjim à notre journaliste web, Mohamed Ali Chaim notre journaliste de la rédaction. Et puis place à un titre pop gourmand, et on va démarrer avec Katy Perry avec notre premier titre pour aujourd'hui. Vous êtes déjà à table en train de savourer votre petit déjeuner, eh bien, on vous propose ce titre. Si vous êtes au volant de votre voiture, bonne route, soyez vigilants et aussi restez surtout à l'écoute de RTCI. Si vous êtes déjà au bureau, bon courage pour cette journée qui démarre. Allez, voici Bon Appétit, notre premier titre pour aujourd'hui.

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Exactement, 7h15 minutes sur les ondes de la chaîne Inter. Tous les matins, Aïssa Marzouri nous propose les aventuriers. Et aujourd'hui, il nous embarque pour un tour des îles du Pacifique entre paysages de rêve et rencontres inoubliables. Les aventuriers, c'est tout de suite.

Aujourd'hui, Otan Kotzebue. L'explorateur russe Adam de Krustenstern, auquel on a consacré notre émission d'hier, avait emmené dans son voyage autour du monde le fils d'un auteur dramatique connu à l'époque, le jeune Otan Kotzebue, qui était garde-marine. Il devient lieutenant de vaisseau lorsqu'on lui confie en 1815 le commandement du brick, le Rurik, monté par 27 hommes et armé de 2 canons. Sa mission consiste à explorer les parties les moins connues de l'Océanie et de frayer un passage à travers l'océan glacial. Kotzebue quitte le port de Kronstadt le 15 juillet 1815, fait relâche à Copenhague, puis à Plymouth, et après une navigation très pénible, entre le 22 janvier 1816 dans l'océan Pacifique en doublant le Cap Horn. Après une relâche à Talcahuano, sur la côte chilienne, il reprend la route et se dirige vers l'île de Pâques, où il est reçu sous une grêle de pierre, en ayant à peine le temps d'observer les statues géantes de l'île. Le 16 avril, il parvient à l'île des Chiens, dont il fixe définitivement la position, et découvre, dans les jours qui suivent, de nouvelles îles dans l'archipel des Poamotu et les îles Panrin, de l'archipel des Marshall. C'est dans ces îles qu'il est reçu, par une flottille d'habitants, une branche de palmiers à la main. 36 embarcations, montées par 360 hommes, entourent le bâtiment, cherchant à troquer des morceaux de fer contre des hameçons en nacre. Lorsque ces hommes deviennent menaçants en agitant leurs lances, Kotzebue fait tirer des coups de fusil qui les effraient. Il remet alors à la voile et continue sa route vers le Kamtchatka, découvrant de nouvelles îles qu'il nomme Kutusov et Suvarov. Il y rencontre des naturels montés sur des pirogues mais qui n'osent venir à bord, se contentant de lancer des fruits sur le pont. Le 19 juin 1816, le Rurik entre à la nouvelle Arkhangel où il se fait radouber. Remettant à la voile le 15 juillet, Kotzebue débarque 5 jours plus tard à l'île Bering, dans laquelle les habitants portent des vêtements en peau de phoque et d'intestin de morse. Leurs lances sont armées de dents de ces animaux et leurs bateaux sont en cuir. Ils possèdent également des traîneaux tirés par des chiens. Continuant à suivre la côte américaine vers le nord, le capitaine découvre un golfe inconnu dans l'extrémité duquel il espérait trouver un canal qui permettrait de gagner les mers polaires. Mais cette attente est trompée. Chassé par l'arrivée de l'hiver, le Rurik doit gagner San Francisco, puis l'archipel Sandwich, où il fait des relevés. Kotzebue continue à faire la découverte d'îles nombreuses dans une chaîne de petites îles basses et boisées, entourées d'une barrière de récifs. Les marins y sont accueillis cordialement par les habitants. En signe d'amitié, il leur laisse un coq et une poule et plante quantité de graines. L'archipel est nommé Romantsov. D'autres îles sont découvertes par la suite dans les îles d'Aur. Les habitants y sont très accueillants. Le commandant s'y lie d'amitié avec un habitant qui s'appelle Kadou, qui vient des îles très éloignées de l'archipel de Caroline. Après avoir été surpris par une violente tempête alors qu'il était à la pêche, cet homme a passé 8 mois entiers sur son embarcation, mangeant le poisson qu'il pêche et buvant l'eau de pluie. Kadou passe 3 années sur ces îles. Kotzebue repart vers le nord et atteint le 24 avril au Malachka, où il doit réparer des avaries très graves éprouvées par le Rurik pendant 2 violentes tempêtes. Il reprend ensuite l'exploration du détroit de Bering. Le 1er octobre, le Rurik s'arrête aux îles Sandwich pour y prendre des semences et des animaux. Il visite ensuite l'île d'Otadia, où il débarque des chats destinés à chasser les rats dont souffre la population. Le 4 novembre, le Rurik quitte les îles Radak après avoir reconnu le groupe de Reijiep et relâche à Guam, l'une des Mariannes, jusqu'à la fin du mois. Puis à Mani, où des renseignements sur les Philippines sont rassemblés. Après avoir échappé à de violentes tempêtes qui les assaillent lorsqu'ils doublent le Cap de Bonne-Espérance, le Rurik jette l'ancre le 3 août 1818 dans la Neva. Les 3 années de ce voyage ont permis des découvertes géographiques, de rapporter 2500 espèces de plantes et de nombreux matériaux pour la connaissance de la langue, de l'ethnographie, de la religion et des mœurs des peuples visités. Ce premier voyage de Kotzebue sera suivi par un second qu'on évoquera dans une émission prochaine.

7h passées de 24 minutes sur les ondes de la chaîne Inter en ce mercredi 24 juin 2026. Et aujourd'hui, nous célébrons le 70e anniversaire de la création de l'armée nationale fondée le 24 juin 1956, soit près de 3 mois après l'indépendance du pays. Alors sa mission initiale était de sécuriser la nation face aux vestiges du colonialisme français, notamment lors des événements de Cerrito de Sidiu, sauf le 8 février 1956. 1958, également de la bataille d'Urmeda au gouvernorat de Tataouine le 25 mai 1958 et la bataille de l'évacuation à Bizerte déclenchée le 19 juillet 1961. La commémoration de la création de l'armée nationale est l'occasion annuelle de rappeler ses exploits réalisés pour défendre l'intégrité de la patrie, préserver sa sécurité, sauvegarder le régime républicain et protéger les institutions de l'État. Cette année, en 2026, les festivités marquant la célébration du 70e anniversaire de la création de l'armée nationale ont déjà commencé par l'organisation d'une exposition documentaire depuis le 20 de ce mois et se poursuit jusqu'au 26 à Tunis et à travers ses différentes sections. Cette exposition retrace les missions principales et complémentaires de l'institution militaire, mais aussi la poste tunisienne émettra à partir d'aujourd'hui, mercredi 24 juin 2026, un timbre postal commémoratif à l'occasion du 70e anniversaire de la création de l'armée nationale. Cette émission rend hommage à une institution fondatrice de l'État tunisien moderne qui incarne depuis sa création les valeurs de discipline, de dévouement, de défense de la patrie. L'armée nationale, évidemment, joue un rôle essentiel dans la protection de l'intégrité du territoire, le renforcement de la sécurité et la consolidation de la souveraineté du pays. Évidemment, le timbre et les produits associés seront disponibles à la vente dans l'ensemble des bureaux de poste à partir de cette date, avec la possibilité également de les acquérir en ligne. Bonne fête à notre fierté, à notre armée nationale.

0: Et oui, on rappelle aujourd'hui, mercredi 24 juin, l'armée nationale tunisienne célèbre le 70e anniversaire de sa création. Voilà, notre matinale se poursuit toujours sur les ondes de RTCI. Il est exactement 7h30 minutes. Et si le meilleur terrain d'apprentissage des enfants était la nature? Alors, entre mer, forêt et grands espaces, les enfants développent leur curiosité, leur créativité et leur équilibre. Dans Focus Enfants avec Maaz Chrif ce matin, eh ben, on va aborder la question du rôle des environnements naturels dans le développement des enfants, et c'est tout de suite.
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0: Bienvenue à toutes et à tous, c'est Focus Enfant, Moaz Chérif, bonjour.
3: Bonjour Raphaël, bonjour à tous les petits citoyens tunisiens.
0: Entre ville, campagne ou bord de mer, les environnements naturels varient énormément. Y a-t-il une différence notable dans le développement physique entre les enfants vivant dans ces milieux différents?
3: Bien évidemment, lorsque vous êtes à la campagne ou la même chose, quand vous êtes en bord de mer, vous êtes en contact étroit avec la nature et vous allez développer, comme on l'a dit, non seulement des perceptions extraordinaires, non seulement développer votre capacité à résister, mais en plus de ça, être en face d'un nombre beaucoup moins important d'agresseurs parce que vous êtes dans une nature ouverte où l'air peut permettre de brasser et de changer beaucoup de choses. Quand vous vous retrouvez dans un espace confiné, petit, au sein d'une ville dont l'aménagement n'a pas prévu l'existence même de ces enfants, les cités sont en train de se multiplier et de se construire sans que l'on aménage des espaces spécifiques pour les enfants. Regardez ce que sont nos villes. On se demande où sont les enfants. Donc ils ne sont nulle part, ils sont à l'intérieur. Enfermés, ils sont confinés et ce confinement va limiter leur capacité imaginative, va limiter leur capacité immunitaire et à se défendre et les exposer à des agents agresseurs encore plus nombreux. La qualité de l'air, la qualité de l'eau qu'ils boivent ou la qualité de l'air qu'ils respirent n'est absolument pas du tout la même. Bien évidemment, ils vont être chétifs, ils vont se développer beaucoup moins bien, même leur consommation, ils vont consommer des produits préparés, des produits industriels, beaucoup plus que les enfants qui sont en train de vivre à la campagne. Donc, aucune commune mesure. Vite, tous, allons vers la campagne.
0: Merci beaucoup, Moaz Chérif. À bientôt.
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3: Selon les prévisions météo pour ce mercredi 24 juin 2026, le temps sera marqué par quelques nuages sur l'ensemble du pays. Ces nuages deviendront progressivement plus denses l'après-midi sur les régions de l'ouest, du nord et du centre avec la formation de cellules orageuses locales accompagnées de pluies avant de concentrer certaines zones de l'est. Voilà, non pas de l'ouest. Les températures, par contre, resteront proches des normales saisonnières avec l'apparition de sirocco et le mercure. Mercure oscillera entre 30 et 40 degrés sur la majorité des régions du pays. Voilà donc les prévisions et le point météo pour ce mercredi 24 juin 2026. Bienvenue à toutes et à tous. Merci de choisir la chaîne Inter. On reste ensemble sur la 98.2, 92.0, bien sur internet www.rtci.tn. Et puis vous retrouvez tous les podcasts sur la page Facebook officielle de RTCI, mais aussi sur la chaîne YouTube. Restez avec nous ensemble jusqu'à 10h.

La matinale se poursuit toujours sur les ondes de la chaîne Inter. À 8h, le Flash Info avec Mohamed Ali Chehib. Tout de suite après, qu'est-ce qu'on propose? Bien sûr, comme tous les jours, Hatem Bouriel nous prépare une belle balade matinale à travers des villes tunisiennes. Ça sera juste après le Flash de 8h. Également, avec Hatem Bouriel, nous allons aborder des expressions tunisiennes empruntées au français, témoin d'un mélange linguistique vivant et naturel. Nous reviendrons à ce sujet juste après le flash de l'actualité. De 8h à 8h15, le flash Coupe du Monde 2026 avec Nourdine Hafsi, les infos, les résultats. Et dans quelques minutes, comme tous les matins dans la matinale, Denis Chehouch nous propose le vrai du faux. Et aujourd'hui, elle s'intéresse à un fruit star de l'été, la pastèque rafraîchissante, sucrée, très consommée. Mais que dit-on vraiment de ses bienfaits? On va le découvrir et elle va démêler pour nous le vrai du faux dans quelques minutes, juste après Patricia Cass.

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0: Bonjour. Nombreuses sont les légendes et idées reçues concernant les aliments et leurs bienfaits ou méfaits. Tout de suite, mise au point sur une idée très courante. Nombreux sont ceux qui pensent que la pastèque ne contient que de l'eau et n'a pas de valeur nutritionnelle. Alors vrai ou faux ? Eh bien, c'est faux. Certes, la pastèque est en grande partie composée d'eau, environ 92%, ce qui en fait un choix rafraîchissant pour l'été. Cependant, elle offre bien plus que de l'eau. Elle contient également des vitamines, des minéraux et des antioxydants qui lui confèrent une valeur nutritionnelle importante. Ainsi, la pastèque est une excellente source de vitamine C, essentielle pour renforcer le système immunitaire. La vitamine C aide également à la réparation des tissus et à l'absorption du fer. Une portion de pastèque fournit environ 21% de l'apport quotidien recommandé en vitamine C. La pastèque contient également du potassium qui contribue à maintenir l'équilibre électrolytique. Il régule la pression artérielle, les contractions musculaires et soutient la fonction nerveuse. Une portion de pastèque contient environ 5% de l'apport quotidien recommandé en potassium. La pastèque est riche en lycopène, un antioxydant puissant qui donne aux fruits sa couleur rouge vive et qui est associé à la réduction du risque de maladies cardiovasculaires et de certains cancers, notamment le cancer de la prostate. La pastèque est d'ailleurs l'une des meilleures sources de lycopène parmi les fruits et légumes. En conclusion, en plus d'être hydratante, la pastèque apporte des nutriments importants à votre alimentation estivale. Allez, bonne journée!
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1: Il est 8h sur les ondes de Radio Tunis, chaîne Inter, un flash de l'actualité. Bonjour, la Tunisie célèbre aujourd'hui le 70e anniversaire de la création de l'armée nationale. L'armée nationale a été fondée le 24 juin 1956, soit près de 3 mois après l'indépendance du pays. Cette commémoration est l'occasion annuelle de rappeler ses exploits réalisés pour défendre l'intégrité de la patrie, préserver sa sécurité, sauvegarder le régime républicain et protéger les institutions de l'État. Les forces armées tunisiennes se sont également engagées dès 1960, soit 4 ans après l'indépendance, au sein des missions de maintien de la paix de l'ONU. Depuis cette date, l'armée tunisienne a pris part à 26 missions onusiennes à travers le monde, mobilisant un total de plus de 15 000 militaires hommes et femmes. Le taux de remplissage actuel des barrages est rassurant, a indiqué le directeur général des barrages et des grands travaux et hydrauliques au ministère de l'Agriculture. Ce taux est actuellement estimé à 60% contre 41% au cours du mois de mai dernier. Faiz Msalem a indiqué que ce taux permettra de couvrir les besoins nationaux, notamment au cours de l'été, contrairement aux années précédentes. 1700 demandeurs d'emploi seront recrutés dans le secteur de l'industrie des composants automobiles au cours de cette année et 60 000 postes sont programmés à l'horizon 2030. Le ministre de l'Emploi et de la Formation professionnelle, Yav Shawed, a également annoncé qu'une nouvelle spécialité de formation consacrée aux véhicules électriques et hybrides sera lancée dès la rentrée de septembre 2026. Plus de 10% des étudiants tunisiens poursuivent leurs études dans des universités à l'étranger. Le directeur général de la coopération internationale au ministère de l'enseignement supérieur, Melek Kouchlef, a révélé que le département s'emploie à intégrer les universités tunisiennes dans les réseaux internationaux et à s'inspirer des expériences des meilleures universités et structures de recherche afin d'offrir davantage d'opportunités aux étudiants tunisiens. La Cour d'appel de Tunis a confirmé hier soir le jugement de première instance condamnant la présidente de l'association Mnemti, Saadia Mousbeh, à 8 ans de prison ainsi qu'à une amende supérieure à 100 000 dinars dans une affaire de malversation financière liée à la gestion de l'association. Actualité dans le monde, les États-Unis et l'Iran affichent leurs divergences sur Hormuz et le nucléaire. Tout juste arrivé à Abu Dhabi pour une délicate tournée jusqu'à demain dans les pays du Golfe, le secrétaire d'État américain Marco Rubio a exclu l'imposition par l'Iran de frais de passage dans le détroit d'Hormuz. Parallèlement, une équipe de négociateurs iraniens emmenée par le président du Parlement est à Oman pour parler de la gestion du détroit. Oman et l'Iran ont dit qu'ils vont étudier les coûts des services liés à l'administration du détroit. Les deux pays ont souligné leur souveraineté sur leurs eaux territoriales. L'armée israélienne continue de semer la mort au Liban. 4 martyrs libanais sont tombés depuis hier dans des raids au sud du Liban. Ces crimes ont lieu alors que s'ouvrait hier à Washington une 5e session de négociations directes entre Israël et le Liban pour tenter de consolider le fragile cessez-le-feu en vigueur. Enfin, mondial 2026, le Ghana a résisté hier soir à l'Angleterre. L'Angleterre et le Ghana se sont quittés sur un score nul et vierge 0 partout. Le Portugal, lui, a écrasé l'Ouzbékistan 5-0. La Croatie a décroché sa première victoire dans cette Coupe du Monde. Elle s'est imposée sur la plus petite des marges face au Panama, 1-0. Enfin, la Colombie a signé une 2e victoire consécutive dans cette Coupe du Monde. Elle a battu la République démocratique du Congo sur le score de 1-0. Voilà, je vous retrouve à 9h pour d'autres nouvelles en bref. Restez à l'écoute.
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3: Bonjour à toutes et à tous. J'ai le plaisir de vous retrouver avec la complicité de Nawel Saidi pour la chronique Au jour le jour.
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3: Connaissez-vous Hajj Blaayoun? Hajj Blaayoun est une ville moyenne qui se trouve non loin de Kairouan et qui est autrement dit, le lieu où convergent les sources. Hajj Blaayoun, où il existe plusieurs sources, où deux hammams existent également, celui de Sidi M'Ammar et celui de Trouza. Et donc, Hajj Blaayoun qui se trouve au pied de Jbal Trouza, qui est l'un des massifs importants dans cette région du Kairouanais. À découvrir donc Hajj Blaayoun, notamment pour sa vocation à rassembler les sources qui sont très nombreuses autour de Kairouan, très nombreuses et qui ont donc donné sa continuité à la ville et à tout l'arrière-pays, aussi bien à Ain Jloula que du côté de Hajj Blaayoun.
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3: Voici un mot français entré tel quel dans la langue tunisienne et que nous employons dans nos conversations. C'est le mot de piston. Eh bien, on dit de quelqu'un qu'il est pistonné, qu'il a quelqu'un qui le pistonne, qu'il a un piston pour l'appuyer. Et ce piston se dit également en arabe sous la forme ktef. Et le mot ktef, qui signifie les épaules, consiste à dire et à sous-entendre que quelqu'un a des épaules suffisamment larges ou que quelqu'un est bien épaulé. Épaulé justement pour être appuyé, pour obtenir une faveur quelconque. Piston, un mot français, un mot de la mécanique qui est entré dans le vocabulaire tunisien sous la forme donc qui consiste à parler d'un appui qui est donné à quelqu'un. À retenir donc piston, vous parlez en tunisien quand vous le dites, et également ktef, qui est l'expression équivalente en langue tunisienne et qui donc signifie appuyer quelqu'un.
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3: Voici une autre expression qui ne revient plus souvent dans notre vocabulaire. C'est une expression qui a fait florès dans les années 60 lorsque la radio tunisienne proposait les chroniques de Abdelaziz Laroui, qui était un journaliste de radio, un conteur également, mais qui, dans son travail de journaliste, relayait les problèmes des petites gens, les petites choses de la vie. Et donc, du coup, on a fini par dire « Ishkil al-Aroui, va te plaindre à al-Aroui » lorsque quelqu'un avait un problème quelconque. Et al-Aroui relayait en diffusant à la radio ses problèmes. Et puis, les autorités étaient toujours à l'écoute et essayaient de résoudre ces différentes difficultés du quotidien. Ishkil al-Aroui, va te plaindre à al-Aroui, va lui raconter ton histoire. Telle est l'expression que nous voudrions partager avec vous aujourd'hui. À bientôt sur RTCI en vous invitant à cueillir le jour nouveau qui se présente.
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1: Nourdin Hafsi, bonjour.
2: Bonjour Afef.
1: Alors, la deuxième journée de la phase de poule vient de se terminer ce matin à l'aube. 7 sélections sont passées déjà en 16e de finale, alors que 5 ont été éliminées.
2: Oui, c'est le premier résultat des 48 matchs disputés jusqu'à présent. Donc, ces 48 matchs ont donné ces 7 pays qualifiés pour le deuxième tour. Il s'agit du Mexique, des États-Unis, de l'Allemagne, de l'Argentine, de la France, et de la Norvège et de la Colombie. Mm-hmm. Alors, les cinq qui sont éliminés, la Tunisie, bien sûr, Haïti, la Turquie, la Jordanie et le Panama. Il y a encore 18 places qualificatives directement au 16e de finale, en plus des 8 places pour les 3 meilleurs 3e. Donc, les derniers matchs de la troisième journée, donc promettent d'être très disputés en raison de l'importance de l'enjeu.
1: On revient donc au match d'hier et le Portugal avec le grand Ronaldo a brillé.
2: Alors la question, est-ce que c'était le Portugal qui était très fort ou bien parce que l'adversaire était trop faible? C'est ça la question.
1: Oui.
2: Parce que franchement, ce qu'on a vu hier, c'est que le Portugal, il a affiché un meilleur visage après son entrée ratée face à la RDC.
1: Oui.
2: L'équipe était plus collective, plus tranchante, avec un Cristiano Ronaldo des grands soirs, des grands matchs. Mm-hmm. Il a marqué un doublé.
1: Oui.
2: On se voyait que l'ambiance entre les joueurs, elle était meilleure que lors du match face à la RDC. C'est un bon signe. Donc la sélection portugaise, grâce à cette large victoire de 5-0, a fait un grand pas vers les 16e de finale. En face, l'Ouzbékistan de Fabio Cannavaro, une des plus faibles équipes du mondial, avec 2 défaites, a presque quitté la compétition. Elle affrontera la RDC lors de la 3e et dernière journée.
1: Oui. L'Angleterre a été frustrée hier, tandis que la Croatie s'est relancée.
2: Alors, je m'excuse, avant de parler de l'Angleterre, nous allons parler de la Colombie et de l'RDC, dans le même groupe que le Portugal, lui. La Colombie, donc, a dominé largement tôt ce matin l'RDC, et le gardien congolais Lionel Messi a enchaîné les arrêts, 8 au total. Il a retardé l'inéluctable, c'est-à-dire le fait d'encaisser un but. Et il a fini par céder à la 16e minute, à la 76e, sur une frappe déviée de Daniel Munoz. La Colombie file au deuxième tour pour la 4e fois, lors de ses participations à la Coupe du Monde, et disputera la première place du groupe K avec le Portugal dimanche prochain. Alors là, il y a un problème pour tous ces premiers et deuxièmes.
1: Oui.
2: Par la suite, on va aller dans un parcours donné. On va rencontrer certaines équipes, peut-être très fortes, au bout et moyen. Donc, on fait un calcul.
1: Ouais.
2: On termine premier ou deuxième.
1: Mm-hmm.
2: Quant à l'RDC, elle jouera sa qualification en 16e contre l'Ouzbékistan. Le classement de ce groupe A, donc la Colombie est première avec 6 points. Elle est qualifiée. Deuxième, le Portugal avec 4. L'RDC est troisième avec 1 point. L'Ouzbékistan est quatrième avec 0 point.
1: Et donc, on revient à l'Angleterre, hier, qui a été frustrée, et puis la Croatie qui s'est relancée.
2: Eh bien, hier, on a assisté à un nouvel exploit d'une équipe africaine, donc le Ghana, qui a réussi à tenir en échec une grande pointure du football mondial, l'Angleterre. L'Angleterre, même bien sûr qu'elle était dominante du bout en bout, n'a pas réussi à faire bouger une formation ghanéenne courageuse et solide. Ce qui a manqué aux Anglais, c'est des changements de rythme et un peu plus de justesse dans les tentatives de Gordon, d'Harry Kane. Mm. Il y a eu quelques situations arbitrales, franchement, même je ne suis pas d'accord avec l'entraîneur portugais Queiroz, l'entraîneur du Ghana, qui parlait que la VAR était au café, qu'il était un peu ironique en disant qu'ils n'ont pas fait leur travail. Il parlait de pénalty, mais franchement, il n'y avait pas de pénalty pour le Ghana. Mm. Avec 4 points, l'Angleterre et le Ghana ont mis là aussi un pied en 16e de finale. Lors de la 3e journée, l'Angleterre sera opposée au Panama. Quant à la Croatie, elle s'est imposée à l'occasion du 200e match de son idole Modric, de 200e match en sélection, par la plus petite marge, donc par 1-0. Mm-hmm. But signé par Budimir à la 54e minute. Avec 3 points en compteur, la Croatie jouera sa qualification au deuxième tour face au Ghana.
1: Et la troisième et dernière journée de la phase de groupe démarre donc ce soir. Une ronde décisive enfin dans la qualification au deuxième tour.
2: Oui, ça sera, les matchs se dérouleront à la même heure. Tous les deux matchs de chaque groupe, c'est dans un souci d'équité et pour donner à chaque sélection sa chance.
1: Donc, pour qu'il n'y ait pas de calcul également.
2: Comment ?
1: Il n'y ait pas de calcul de résultat.
2: Exactement, on ne sait pas ce que fait l'adversaire. C'est joué avant, après.
1: Voilà.
2: C'est dans le groupe B. C'est le groupe B qui ouvrira donc aujourd'hui la troisième journée de la phase de poule. Dans ce groupe, le Canada est premier avec 4 points devant la Suisse, deuxième avec 4 points également avec un goal différence inférieur. La Bosnie-Herzégovine est troisième avec 1 point et un meilleur goal différence que le Qatar, quatrième avec 1 point. La Suisse affrontera le Canada. Un nul contentera les deux sélections qui se qualifieront directement, à moins que chaque équipe cherchera la victoire pour terminer première dans la perspective des tours suivants de la compétition. La Bosnie sera opposée au Qatar. Je pense personnellement que les Bosniaques semblent mieux armés que pour s'imposer face aux Qataris qui, on le rappelle, ont fait naufrage face au Canada. Coup d'envoi des deux matchs à 20h. À partir de demain, jeudi 25 juin, il y aura 6 rencontres par jour. À l'exception du dimanche 28 juin, il y aura 5 matchs. Alors la journée de demain comportera République tchèque, Mexique et Afrique du Sud, Corée à 2h du matin. Donc c'est les deux premiers matchs. Curaçao, Côte d'Ivoire et Équateur, Allemagne à 21h. Écosse, Brésil et Maroc, Haïti à 23h.
1: Et notre flash Coupe du Monde continue tout de suite sur RTCI.
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1: Et la Tunisie disputera Nourdine Hafsi son dernier match face aux Pays-Bas à Kansas City.
2: Oui. La Tunisie a quitté hier soir le Mexique pour les États-Unis, où elle disputera le vendredi 26 juin à Kansas City à minuit son troisième et dernier match de la phase de poule face aux Pays-Bas. Ce match sera dirigé par l'arbitre femme Katia Garcia. Elle sera assistée par sa compatriote Sandra Ramirez et l'espagnol Enrique Naranjo Pérez. C'est le deuxième match après celui opposé la République tchèque à l'Afrique du Sud qui est dirigé par une arbitre femme. Katia Garcia est jeune, elle est âgée de 34 ans, donc attention aux joueurs, c'est-à-dire qu'elle est en forme, elle court. Elle sera là, elle sera toujours là.
1: Bien ferme.
2: Elle est internationale depuis 2019. Et elle a arbitré beaucoup de compétitions comme les éliminatoires de la Coupe du Monde féminine 2023 et les Jeux Olympiques Paris 2024.
1: Eh bien, merci beaucoup Nourdine Hafsi. Ainsi prend fin notre tour d'horizon Coupe du Monde 2026 pour ce mercredi. Évidemment, demain, vous serez là à la même heure à 8h15. Merci beaucoup et merci. Excellente journée.
2: Merci.
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0: La matinale de la chaîne Inter se poursuit sur la 98.2, 92.0 ou sur le site www.rtci.tn. Il est exactement 8h30. Dico, et on continue avec la lettre C. Et cette fois-ci, Mandozid nous explique le congé lié à la famille.
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2: C'est comme congé lié à la famille. Les congés liés à la famille ont été profondément améliorés par la loi numéro 2024-44 du 12 août 2024 qui harmonise et améliore les droits des parents dans les secteurs publics et privés, notamment pour le congé de maternité et le congé de paternité. Ainsi, le congé de maternité offre une protection renforcée pour la mère et le nouveau-né. Le congé de maternité standard comprend une période de congé prénatal et postnatal. Dans la fonction publique, la durée est de 2 mois à plein salaire. Dans le secteur privé, il n'est que de 30 jours, indemnisé à hauteur de 2/3 du salaire par la CNSS. Le congé est étendu à 4 mois en cas de naissance gemellaire, jumeau, triplé, ou si le nouveau-né est prématuré, handicapé ou nécessitant des soins spécifiques. La mère peut cependant demander un congé d'accouchement supplémentaire d'une durée de 1 à 4 mois, payé en demi-salaire dans le public et donne droit à une allocation spécifique dans le privé. À la reprise du travail, la mère bénéficie d'une heure de pause par jour, fractionnable en 2 fois 30 minutes pour allaiter son enfant, et ce, pendant 1 an à compter de la naissance, sans déduction de salaire. Le rôle du père est renforcé quant à l'accueil de l'enfant puisqu'il bénéficie désormais de 7 jours de congé de paternité étendus à 10 jours en cas de naissance multiple d'enfants prématurés ou atteints d'un handicap, à la seule condition qu'il doit être pris dans les 30 jours qui suivent la naissance de l'enfant.
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matinale de la chaîne Inter se poursuit jusqu'à 10h et durant les mois de juin et de juillet, la Cité des Sciences à Tunis et ses antennes régionales proposent un programme d'école d'été intensive. L'objectif, évidemment, c'est d'éveiller la curiosité scientifique, cultiver l'esprit critique et approfondir les connaissances des élèves à travers des ateliers ludiques et pédagogiques. De fait, l'été est placé donc sous le signe du savoir et de la découverte. Alors, ce grand rendez-vous éducatif a déjà démarré d'abord à Gasserine depuis le 10 et durant 3 jours, la première session dédiée à l'éveil scientifique. Ensuite, le programme s'est déployé de Tunis, plutôt au siège de Tunis, avec une session entièrement consacrée aux mathématiques du 17 au 19 juin. Ce qui nous intéresse, c'est la session actuelle qui est réservée aux sciences de la matière, et donc les élèves de l'enseignement de base se retrouveront à partir d'aujourd'hui, donc du 24 au 26 juin, pour explorer les secrets de la chimie avant de céder la place aux sciences physiques qui clôtureront ce cycle estival les 1er, 2 et 3 juillet. Voilà, ça se passe toujours au siège de la Cité des Sciences à Tunis, là où vous pouvez joindre l'utile à l'agréable, visiter la Cité des Sciences, mais aussi inscrire vos enfants à ces écoles d'été ludiques. La matinale se poursuit, et puis on rappelle, à partir de 10h, de 9h, rendez-vous avec Mohamed Ali Chey pour nous présenter le flash de l'actualité.

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1: Vous êtes toujours à l'écoute de Radio Tunis, Chaîne Inter, et les 9h, le point de l'actualité. Bonjour, la deuxième édition du Forum national de la formation professionnelle se tient aujourd'hui et demain à la Cité de la Culture. Organisé dans le cadre de la coopération tuniso-suisse, ce forum vise à faire connaître les différentes spécialités proposées par le système national de formation professionnelle ainsi que leurs débouchés en Tunisie et à l'étranger. Le forum propose également une foire des métiers ainsi que des espaces dédiés à l'information et à l'orientation des candidats à la formation. Le forum économique tuniso-italien se tient aujourd'hui et demain au siège de l'Utica, co-organisé par les ministères des Affaires étrangères tunisiens et italiens. Le forum focalisera sur les investissements croisés et les mécanismes de soutien financier. Il se penchera également sur les nouvelles dynamiques de collaboration sectorielle, notamment les transitions énergétiques et numériques ainsi que les industries avancées. Le président de la commission des plans et des grands projets au sein du Conseil national des régions et des districts, Mohamed Elkaou, a révélé que 70% des propositions de projets intégrés dans le plan de développement 2026-2030 sont des projets locaux contre 2% seulement de projets nationaux. De son côté, le président de la commission de la planification stratégique à l'ARP, Sabah Jlassi, a déclaré qu'au total, le plan comprend 49 965 propositions de projets nécessitant une enveloppe budgétaire estimé à 102 milliards de dinars. Le doyen de l'Ordre des ingénieurs tunisiens met en garde contre l'hémorragie de nos compétences. Marcel Grassi a révélé que 45 000 ingénieurs sur les 105 000 inscrits à l'Ordre des ingénieurs ont émigré au cours de la dernière décennie. Il a affirmé qu'il s'agit là d'une perte majeure pour le développement national, notamment dans des secteurs stratégiques tels que les technologies, la transformation numérique et les énergies renouvelables. Le dépôt des candidatures de concours d'admission à l'Académie militaire, à l'Académie navale et à l'École de pilotage de Bojlami, ainsi qu'à la Direction générale de la santé militaire pour l'année 2026-2027. Donc, le dépôt des candidatures a été ouvert hier. Les concours concernent les admis de la session principale du baccalauréat le 19 juillet prochain et la date limite de dépôt des candidatures via le site web du ministère de la Défense. Le ministère de la Santé annonce le succès de la première greffe de rein chez un enfant à l'hôpital public pédiatrique Béchir Hamza de Bapsadoun. L'intervention a été effectuée lundi soir. Le département assure que l'état de santé de l'enfant est stable et rassurant. Actualité dans le monde, Marco Rubio entame aux Émirats une tournée éclair dans le Golfe. Il doit ensuite se rendre dans la journée au Koweït, puis à Bahreïn. Le secrétaire d'État américain doit rassurer les États du Golfe sur le protocole d'accord entre les États-Unis et l'Iran. Il a martelé que Washington n'acceptera pas de péage ou de redevance sur le détroit d'Ormuz. Une commission d'enquête internationale mandatée par l'ONU a accusé Israël de cibler les enfants palestiniens à Gaza. Elle a dénoncé une nouvelle fois un génocide en cours. La commission affirme qu'en prenant pour cible des enfants, Israël s'attaque à la capacité même du peuple palestinien d'exister et de déterminer son avenir. La France étouffe. Hier a été la journée la plus chaude jamais enregistrée en France. Météo France affirme que de nombreux records absolus de température ont été battus dans l'ouest du pays. 43,3 degrés ont été enregistrés en Gironde et un record de 44,3 a été relevé dans le département des Landes. Météo France prévient que des conditions similaires sont attendues jusqu'au week-end avec des maximales autour de 40 à 42 degrés. Mondial 2026 de football, la troisième et dernière journée de la phase de groupe commence aujourd'hui avec le dénouement des groupes A, B et C. Six matchs figurent au programme, Suisse-Canada et Bosnie-Herzégovine Qatar à 20h, Écosse-Brésil et Maroc-Haïti à 23h, enfin Tchéquie-Mexique et Afrique du Sud de Corée du Sud à 2h du matin. Voilà, votre prochain rendez-vous avec l'actualité sera pour 10h.

0: La matinale de la chaîne Inter se poursuit, la reprise juste après le flash de l'actualité. On va parler d'art, on va parler de rêve, on va parler de notre belle Tunisie, direction le Gabon précisément, à Dar Oufa, à la découverte d'un espace culturel vivant. Il s'agit de Revium, un lieu où l'art dialogue avec la nature et l'expérience humaine, fondée par Ahlem Esmaïl, dédié à la création contemporaine sous toutes ses formes. Revium accueille à partir du 26 juin jusqu'au 10 juillet l'exposition collective Résonance onirique autour des mondes du rêve, hein, je présume. Et donc, le projet est porté par une équipe artistique. D'abord, il est porté par la fondatrice de l'espace, Revium, Ahlem Esmaïl, mais aussi par Basma Lahachi, artiste, dramaturge, comédienne, également chargée de la programmation artistique de l'exposition. J'ai le plaisir de les accueillir parmi nous ici au studio, en direct sur RTCI, pour nous en parler. Bienvenue. Et merci d'avoir accepté notre invitation.
1: Merci à vous.
0: Bonjour. Alors, on va commencer avec l'idée de Ahlem. Et si on fait la traduction, Ahlem, c'est rêve, évidemment. Et là, on va parler de l'espace Revium. Avant de passer à l'exposition Résonance onirique. Alors, si on commence par l'espace, comment est venu l'idée de le créer, l'idée de créer cet espace ici en Tunisie?
1: D'accord, je me présente. Oui. Ahlem Esmaïl, diplômée de l'Institut supérieur des Beaux-Arts. Mm-hmm. L'idée est venue d'une vision où l'art, la nature et l'expérience humaine, elles peuvent se réunir dans un même espace vivant.
0: Oui.
1: Ou pour la création et la transformation sensible.
0: Oui. Voilà, on va s'approcher un peu plus du micro. Voilà.
1: Donc, je présente Revium, il est plutôt un sanctuaire contemporain de rêve, mm-hmm. d'art et de la nature. Il mm-hmm. se situe à Dar Oufa.
0: Oui.
1: C'est à proximité de Maamoura.
0: Voilà.
1: Sur la côte du Gabon tunisien, mm-hmm. ouvert au monde aussi.
0: Oui.
1: C'est un lieu où les artistes, les amateurs, les habitants de la région, les visiteurs peuvent venir créer, partager et partager leurs expériences sensibles et expérimenter l'espace en lui-même. Mm. Donc, c'est ça l'idée de Revium en général.
0: Et vous travaillez sur cette idée, est-ce que c'était, évidemment, vous êtes artiste, vous-même, vous êtes diplômé de l'École des Beaux-Arts, et donc vous travaillez sur ce projet depuis combien d'années? C'est une idée, si mes informations sont correctes, qui germe depuis des années.
1: Hein. C'est un projet de vie et il émane de moi, mm-hmm. carrément de moi, C'est un rêve d'enfance qui s'est construit deux fois.
0: Oui.
1: Une fois à l'intérieur et inconsciemment. Je n'étais oui. pas consciente que je portais ce rêve en moi. La deuxième fois, c'était quand j'ai découvert ce lopin de terre sur une petite colline à Dar Oufa. Donc, je me suis dit, voilà, c'est ce que je voulais.
0: C'est là.
1: Oui,
0: c'est là. C'est mon projet.
1: Mon rêve. Un lieu assez différent, assez poétique. Exigeant en même temps.
0: Mm-hmm.
1: Donc, j'ai travaillé sur ça depuis 2019, mm-hmm. j'ai acheté le terrain. Ce sont tous des investissements totalement personnels. Donc, depuis 2019 jusqu'à 2025, j'ai terminé le chantier.
0: Mm-hmm.
1: Et à ce stade-là, je me suis trouvée un peu devant un mur parce que j'avais plus d'expérience de management culturel.
0: Oui, voilà.
1: Donc,
0: et là,
1: le bon destin.
0: Voilà, vous a envoyé.
1: Le chemin, oui, Basma.
0: De Basma.
1: Oui, qui m'a pris la main vraiment. Je le remercie encore une fois.
2: Avec plaisir.
1: Oui, Emmanuel qui est ma cousine, mon amie.
0: Voilà.
1: Donc, on est une petite équipe. Moi, mm-hmm. la fondatrice, Manel dans la direction exécutive et Basma dans la direction des événements et programmation.
0: Voilà, la direction des événements et de programmation. Et donc, d'où c'est la première exposition, c'est à travers cette exposition, on va dire, c'est l'inauguration officielle hein, de l'espace Révium à travers Résonance Onirique. Alors, comment elle est venue, l'idée de cette exposition? C'est une exposition collective. Hein.
2: Oui, c'est... Bonjour, en fait... c'est une exposition collective, c'est vrai, mais je pense que c'est l'espace qu'il a invité les artistes.
0: D'accord.
2: C'est un espace qui, Révium, il y a plusieurs espaces différents dédiés à différentes activités ou différentes pratiques artistiques. Mm-hmm. Donc il y a une grande salle d'expo qui de pratiques artistiques, de répétitions. Il y a un amphithéâtre aussi, il y a deux résidences d'artistes. On accueille déjà des artistes étrangers et tunisiens. Mm-hmm. Et le 21, il y avait un spectacle de clown et un workshop pour des artistes tunisiens avec deux artistes de Londres, Ellie et Stéphanie. Et pour l'expo, je reviens vers l'expo, en fait, c'est l'idée de Ahlem mm-hmm. et de Salwa Al-Raidi. Mmh. Malheureusement, elle n'est pas avec nous. Elle le sera, j'espère, sur d'autres passages radio.
1: Mmh. Et le choix de l'expo Résonance Onirique, ça renvoie exactement sur l'ADN de Révium. C'est de réinventer le rêve et donner la foi aux jeunes...
0: artistes, peintres.
1: Oui. D'avoir la foi, encore une fois... au rêve.
0: D'accord.
1: Donc, résonance onirique, c'est comme l'ADN de l'espace de Révium.
0: Oui.
1: C'est pour rêver. Donc, ce sont des artistes qui se sont réunis mm-hmm. Autour de l'exploration des frontières entre le réel et l'imaginaire, mm-hmm. où le rêve, la mémoire et les vies objectives se réunissent.
0: Voilà, donc c'est mm-hmm. le fil conducteur,
1: c'est
0: en fait, c'est le rêve.
1: Oui.
0: Oui.
1: Donc, cette exposition, elle réunit 11 artistes
0: mmh.
1: Avec des pratiques diverses entre peinture, sculpture, gravure, collage, j'espère que j'ai rien oublié, mmh. Aquarelle. Donc, je cite les artistes participants.
0: Oui.
1: Monsieur Bekr Benfresh, Monsieur Belhassan Kchaou, Gamel Kchaou, Majed Zalila, Mahdi Qri'a, Mohamed Ghassen, Najwa Abdel Maqsoud, Naoumen Gmash, Rachid Amara, Raouf Karaï et Salwa Al-Aïdi.
0: Voilà.
2: En fait, on a parlé de jeunes artistes. Et
0: oui.
2: C'est vrai, les jeunes et la jeunesse, en Tunisie, on a besoin de plus d'opportunités et de, comment dire, qui nous aident, qui poussent, qui nous... Je ne sais plus...
0: Vous êtes encore jeune.
2: Encore jeune. Bah, oui, si. je dis encore jeune.
0: On est toujours la jeunesse dans le cœur, comme on le dit.
2: Mais l'expérience, elle fait la différence.
0: Bah, oui, on est jeune et avec l'expérience. Et,
2: oui, c'est la baguette magique, en fait. C'est des artistes, en fait, c'est vrai. Ce ne sont pas des artistes assez jeunes dans leur expérience. C'est des artistes oui. qui sont
0: confirmés
2: oui. avec... c'est des noms qui ont un parcours, un grand parcours
0: Tout
2: dans la créativité, dans la pratique. Et ça nous fait rêver aussi mm-hmm. De les accueillir dans une expo et collective, tous là, à Darufa, mm-hmm. du 26 au 10 juillet. C'est une belle opportunité, je pense, mm-hmm. pour découvrir l'espace qui est, dès les premiers pas, tous les visiteurs, ils disent « waouh ». Mm-hmm. Enfin, il y a un plan, c'est là, on l'appelle « waouh ». Parce que vraiment, tu te déconnectes du rythme complètement.
0: Ouais. Et puis, découvrir aussi la région, c'est la publicité
2: oui,
0: pour le pays, pour la région.
2: Tu découvres la région, le silence de l'espace, la mer.
0: Ouais.
2: Et il y a 11 artistes qui sont là avec leurs œuvres. Donc pour moi, j'invite toutes les personnes, même qui ne s'intéressent pas à l'art, mm-hmm. Peut-être que c'était une bonne occasion pour découvrir la région, découvrir l'espace, prendre un café avec nous et voir l'expo.
0: Oui, pourquoi pas.
1: Des pratiques artistiques au Cabon, parce que
0: oui.
1: la culture, elle n'est pas seulement...
0: Réservé à quelques villes, oui. Voilà, donc c'est en fait le rendez-vous est donc donné pour le 26 juin. Donc c'est pour ce vendredi, voilà, à partir
2: de 19h.
0: Oui. Et ainsi l'exposition elle est ouverte tous les jours.
2: Tous les jours.
0: De quelle heure à quelle heure ?
1: Elle se tiendra du 26 juin jusqu'à 10 juillet.
0: Voilà. Voilà, et ils peuvent rencontrer les artistes, discuter avec vous également.
2: Oui, bien sûr.
0: Pourquoi pas, le public. Oui. Et comme vous venez de le dire, donc profitez hein, de la région du Caban. Oui. C'est le week-end et puis peut-être les vacances pour certains. Aussi.
2: Excusez-moi, il y aura le 26 aussi un grand artiste de cello, Monsieur Ahmed Adnan. Il sera avec nous, il va nous accompagner avec le cello.
0: Voilà.
2: Donc c'est la peinture, l'expo, la musique, la nature et que de belles gens.
1: C'est une expérience vraiment très poétique.
0: Voilà, une expérience complète à vivre à partir de ce vendredi. Eh bien, je vous remercie. Merci infiniment.
2: Merci à vous et vous êtes les bienvenus aussi.
0: Merci, merci beaucoup. Alors, je rappelle donc l'exposition collective Résonance onirique. C'est à partir du 26 juin jusqu'au 10 juillet. Une exposition autour des mondes, du rêve, de la mémoire et de l'imaginaire. Avec nous ce matin dans la matinale, Ahlem Esmaïl, elle est la fondatrice de Revium, Basmalaché, artiste dramaturge, comédienne, également elle est chargée de la programmation artistique de l'exposition. Merci beaucoup.
1: Merci.
0: Et
1: merci.
0: Bon courage et bonne
2: merci.
0: Chance pour
2: bonne
0: le travail.
2: Bonne journée à vous tous.
0: Merci.
1: Bonne journée.
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0: Notre matinale se poursuit jusqu'à 10h, toujours sur la 98.2, 92.0, bien sûr le net, www.rtci.n, la boîte à outils avec Sahla Boujelmen, tous les matins avec des outils extraordinaires. Ce matin, c'est l'outil de l'effet quantique capillaire. De quoi s'agit-il? On va le découvrir tous ensemble tout de suite.
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2: Bonjour les amis et bienvenue sur Radio Tunisienne Internationale dans votre boîte à outils. Eh bien, en physique quantique, il existe un phénomène fascinant appelé l'effet tunnel. Une particule peut traverser un obstacle réputé infranchissable comme si elle passait à travers les murs. Dans notre quotidien, nous butons tous sur des murs mentaux ou des blocages créatifs. L'outil du jour est l'effet tunnel capillaire ou comment forcer le passage là où la logique pure s'arrête. Le piège, attention, c'est de s'acharner en ligne droite face à un problème complexe. On a tendance à pousser plus fort, à travailler plus d'heures, à saturer notre glycémie mentale. Résultat, on crée de la friction et le mur s'épaissit. Justement, comment traverser la matière? D'abord, changer d'état vibratoire. Les particules passent à travers le mur parce qu'elles se comportent comme des ondes, pas comme des objets solides. Quand vous bloquez sur un projet, vous changez instantanément d'état. Quittez votre bureau, changez de pièce, mettez de la musique à fond ou dessinez au lieu d'écrire sur votre carnet de bord. Ensuite, eh bien, la délocalisation mentale. Posez votre question cruciale juste avant de faire une action totalement déconnectée. Jardiner ou prendre une douche sous l'ancrage sicardien. Et enfin, accueillir l'inattendu. La solution ne viendra pas par le chemin logique, elle va matérialiser de l'autre côté du mur sous forme d'une intuition soudaine parce que vous aurez laissé votre subconscient gérer la perméabilité de l'obstacle. L'action est donc sur la métamorphose. Ne soyez pas une pierre qui frappe le mur, soyez l'onde qui passe à travers. La créativité n'est pas une ligne droite, c'est un saut quantique. Eh bien, voilà, mettez l'outil de l'effet tunnel dans votre boîte à outils pour rendre l'impossible fluide. C'est tout pour aujourd'hui. Mon rendez-vous se renouvelle avec vous. Eh bien, demain matin, d'ici là, portez-vous bien. Bye bye.
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Et ainsi prend fin notre matinale pour aujourd'hui depuis 7 heures. Vous étiez à l'écoute de RTCI, la matinale de RTCI. Un grand merci à Tal Qadrissi pour la collaboration technique. Également un grand merci à Sophie Mbenjima, notre journaliste web, Mohamed Ali Shaib, notre journaliste de la rédaction. Merci à vous, chères auditrices et auditeurs. Restez à l'écoute à 10 heures, le flash de l'actualité. Prenez bien soin de vous et de tous ceux que vous aimez. Excellente journée.

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1: Le flash de 10h, bonjour à tous. La Tunisie célèbre aujourd'hui, mercredi, le 70e anniversaire de la création de l'armée nationale. L'armée nationale a été fondée le 24 juin 1956, soit près de 3 mois après l'indépendance du pays. Cette commémoration est l'occasion annuelle de rappeler ses exploits réalisés pour défendre l'intégrité de la patrie, préserver sa sécurité, sauvegarder le régime républicain et protéger les institutions de l'État. Le ministère de l'Enseignement supérieur et de la Recherche scientifique annonce la publication du guide d'orientation universitaire 2026 disponible sur le site officiel www.orientation.tn. Ce guide est destiné aux nouveaux bacheliers de la session principale. Il propose 1204 offres de formation nouvelles ou renouvelées. Le ministère de la Famille et de l'Enfance annonce l'ouverture de 2 concours externes sur épreuve pour le recrutement de 170 cadres dans les secteurs de l'enfance et de la jeunesse, selon des arrêtés publiés aujourd'hui dans le journal officiel. Le ministère a fixé au 25 juin 2026 la date d'ouverture des inscriptions en ligne pour les 2 concours, avec une date limite de dépôt des candidatures prévue pour le 27 juillet 2026. Le gouvernorat de Gafsa accueille aujourd'hui et demain le forum tuniso-algérien de l'investissement et du commerce interrégional entre Gafsa et Tbessa, avec la participation d'acteurs économiques et d'entreprises des 2 pays. Cet événement ambitionne également de valoriser la proximité géographique et le potentiel frontalier afin d'en faire un levier de croissance. Dans le monde, une commission d'enquête internationale mandatée par l'ONU a accusé aujourd'hui Israël de cibler les enfants palestiniens à Gaza. Elle a dénoncé une nouvelle fois un génocide en cours. La commission a affirmé qu'en prenant pour cible des enfants, l'ennemi sioniste s'attaque à la capacité même du peuple palestinien d'exister et de déterminer son avenir. Israël a dénoncé un rapport diffamatoire. La France étouffe. Hier a été la journée la plus chaude jamais enregistrée en France depuis le début des mesures en 1947. Météo France affirme que de nombreux records absolus de température ont été battus dans l'ouest du pays. 43,3 degrés Celsius ont été enregistrés en Gironde et un record de plus de 44 degrés a été relevé dans le département des Landes. Météo France prévient que des conditions similaires sont attendues jusqu'au week-end avec des maximales autour de 40 à 43 degrés Celsius et des températures minimales éprouvantes. Sport, la deuxième journée des groupes K et L de la Coupe du Monde 2026 a livré ses premiers enseignements. Le groupe K a vu la Colombie décrocher sa qualification pour les 16e de finale, obtenue face à la République démocratique du Congo. 1-0, le Portugal a réalisé la prestation la plus impressionnante de la soirée en infligeant une lourde défaite à l'Ouzbékistan, 5-0, au stade de Houston. Dans le groupe L, le choc entre l'Angleterre et le Ghana n'a pas produit de vainqueur. Les deux équipes se sont quittées sur un score vierge 0 partout à Boston. Dans l'autre rencontre du groupe, les vice-champions du monde 2018, les Croates, se sont imposés face au Panama 1-0. À l'inverse, le Panama, qui est officiellement éliminé de la compétition après 2 défaites en autant de rencontres. Mondial 2026, toujours la troisième et dernière journée de la phase de groupe commence aujourd'hui avec le dénouement des groupes A, B et C. 6 matchs figurent au programme, Suisse, Canada et Bosnie-Herzégovine, Qatar à 20h, Écosse, Brésil et Maroc, Haïti à 23h, et puis Tchéquie, Mexique et Afrique du Sud, Corée du Sud à 2h du matin. C'était pour l'essentiel des news, on se retrouve à 11h pour d'autres infos. 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
4: Nous vivons presque toujours derrière des écrans, une existence voilée d'écrans. C'est Bacon qui l'affirme. La poésie, ce n'est pas un jeu gratuit. Dans un monde où il n'y a que des écrans, où il y a trop d'images, c'est peut-être une occasion en or pour rappeler que les choses les plus simples nous proposent du possible dans un monde presque impossible. Et beau ce qui plaît de manière désintéressée. Et notre invité a une carte d'identité très originale. Bien sûr, très original. Saïd Felchichi, né à Ben Arous, profession poète. Elle mène Shaira. Et là, bien sûr, c'est un métier, la poésie. C'est une fonction. Shaira Sina. Écoutez ce poème traduit par feu Othman Ben Tal, linguiste, grand lecteur d'Aragon. Drame du prochain Shahrayar. C'est Saïd Felchichi qui parle. Je t'appelle aux splendeurs désirées, début de ma saison fertile et le premier jour de l'histoire de l'été des brûlures. Je t'appelle à travers l'éclat de mon rêve, sur la voie d'un désir comme la colombe. Combien tu supplies le salut de la délivrance. Je livre mon remède exquis, c'est la menthe afin que tu la boives, tes vivres, quand les discours s'allongent. Et je te prie de ne pas te retourner en arrière, car depuis que je t'ai vu, je me suis illuminé un matin. J'ai boudé mon soir, et après toi, ô mon maître, la passion et les amoureux sont interdits à la succession. »

0: 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لتشربها أنت زادك عند استطالة كل مسافة. وأرجوك لا تلتفت للوراء، فمنذ رأيتك أشرقت ذات صباح رفضت مسائي. وبعدك يا سيد العشق والعاشقين حرام علي الخلافة. أمزق اليوم كل صحائف عمري القديمة، لأنك داويت كل جراحات قلبي الأليمة. سأرمي هنالك جوهر مكنون صدر المعنى، وأعطيك تاجا ثمينا على عرش قلبي كما تتمنى. لأني أميرتك المصطفاة التي بعثرت رسمها كي تراك الأميرة.
1: Je déchire aujourd'hui toutes les pages de mon ancienne vie, car tu as guéri toutes les blessures vivantes de mon cœur. Jetterai là-bas le trésor de mon cœur meurtri. Je t'offrirai une couronne sur le trône de mon cœur, comme tu désires, parce que je suis ta princesse élue, dont tu as dispersé l'image pour qu'elle te voie, prince. Parce que je suis ton enfant dorloté, je te veux toujours grand.
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1: Je te prie de ne pas te retourner en arrière. Il y a les restes des restes du rêve brisé, comme les larmes qui coulent à travers l'embrasement des paupières. Il y a la perte et un passé fugitif qui se perd. Disparu, orphelin, sur les seuils de la démence, médite, ô mon petit Shahrayar, je suis ta Shahrazade, ton offrande, je te remets maintenant les clés de ma citadelle, entre maintenant mon sein et dresse-toi, prince, sur mon trône, le jeu d'une femme sourde. Ce n'est pas un jeu. La poésie, dans quelle langue écrit-on? Dans quelle langue rêve-t-on? Dans quelle langue... Efface-t-on ce qu'on écrit? Ça arrive de faire chichi. La poésie utilise les langues du monde.
0: Oui.
1: Et vous avez là choisi de jouer avec le feu des mille et une nuits. Shahrazad, Shahrayar.
0: Parce que la poésie, c'est la vie. Je vois, la poésie, c'est la vie. C'est l'amour. C'est la tendresse. C'est tout. D'être heureux, lire ou écrire. Le poème.
1: La poésie est-elle une obsession de la vie alors?
0: Mais
1: c'est votre obsession. Parce que quand on vous écoute, vous êtes passionné. Et j'ai lu vos deux recueils. Il y a quelque chose, on ne sait quoi, proposé par on ne sait qui. Parce que est-ce Saïd El-Firchich qui, quand elle dit oh mon Shahrayar, c'est Saïd El-Firchich ou c'est Saïd El-Firchich en train de regarder cette poétesse qui, à la limite, dit « Il y a tellement de portes, tellement de fenêtres, mais que cherche-t-on dans la vie ?» Toutes les clés sont possibles. Toutes les clés sont là.
0: Sont là, bien sûr.
1: Et les plus belles clés sont des clés blanches,
0: oui,
1: c'est-à-dire la
0: oui,
1: feuille blanche.
0: La feuille blanche, exactement. Parce que je vois que la poésie est, comment dirais-je, parle de l'autre humain aussi. Exprime de dette. El-Bacharia, de l'être humain. C'est pour cela, je vois que la poésie, c'est toute une vie ravissante, généreuse.
1: Nous sommes en 2026, dans un monde où l'intelligence artificielle se prend pour ce qu'elle n'est pas ou ne serait pas. Hier, j'ai vu des choses incroyables.
0: Oui.
1: Un livre qui vient de sortir en France. Et si l'intelligence artificielle remplaçait nos valeurs, même suprêmes? remplacer notre absolu. Ah bon ? Alors, à ce moment-là, à quoi servent les mots ?
0: Non, c'est vrai, nous sommes dans l'année 2026 et la vie est devenue dure. Et ce n'est pas facile d'écrire du poème sentimental. Mais l'être humain reste l'être humain. Son amour, il ne peut pas vivre. Le matériel, c'est pas tout dans notre vie. C'est vrai, l'être humain, dans nos jours, il vit des difficultés matérielles, des difficultés sociales, des difficultés politiques. Sur tous les plans, il est malheureux. Et dans tout ça, il faut écrire.
1: عن أي وقت أنت تسألني ما زلت تسألني عن الوقت دعني أمارس قسوة الصمت. Mais doucement, là, c'est Saïd Al-Ferchichi. Mais vous posez des questions, vous dites le temps c'est quoi. Alors permettez-moi de choisir le silence silencieux. Je ne suis pas en train de traduire, mais le silence c'est tout un monde.
0: Saïda Firchichi, lorsque j'ai commencé à écrire le poème, à l'âge de 13 ans, mais dans le jour, voilà, dans le premier recueil à Ayed, c'est pas comme le second, l'arbre Tamara'at al-Kharsa, c'est pas comme le troisième, Kolorjel Imaginini. Ici, dans ce recueil, je parle de la femme de notre jour, c'est pas Leïla ou Kaïs, mais la femme qui vit dans le 20e siècle. 21e, elle a beaucoup de problèmes avec sa vie privée, sa vie familiale, sa
1: doucement,
0: vie sociale.
1: Oui. Là, Ponge dit, nous sommes les otages d'un monde muet.
0: Oui.
1: Et vous, oui. Mais ça c'est le second. Intéressant. Oui. Ce qui est intéressant, nous sommes les otages d'un monde muet. Oui. Et vous, vous dites, la waqta indi, vous mettez en cause le temps des horloges. Et vous proposez le contre-temps. Un autre temps. Et ce temps, ça ne se chiffre pas. Ce n'est pas quelle heure est-il, où sommes-nous. Non. Et là, j'ai lu vos recueils avec beaucoup, beaucoup d'attention. Parce que le plus important, c'est l'attente, entente à distance, comme le dit François Cheng, un poète chinois qui utilise la langue française pour dire à la langue française ce qu'elle n'est peut-être pas. Et lui, il propose à la langue de bruisser, de crisser, de glisser. Et c'est comme les oiseaux qui volent dans l'espace qui ne laissent aucune trace. Et là, quand on voit vos vers, c'est comme ces oiseaux qui ont envie de laisser des traces sur ces feuilles blanches et qui croient avoir laissé des traces. Mais ça y est, j'ai là pour dire non, attention, changez de page, changez de recueil. Je suis en train d'évoluer. Je ne suis pas la même d'un recueil à un autre, c'est ça?
0: Oui, parce que la poésie traduit la vie.
1: Elle l'a trahi ou elle l'a traduit?
0: Elle l'a traduit et l'a trahi aussi. Parce que, comme j'ai dit avant, lorsque on voit les... comment dirais-je, on lit le premier recueil ou le second ou le troisième, on trouve... Saïda a dépassé la vie...
1: Premier niveau, le niveau zéro.
0: C'est pas le niveau zéro, c'est pas ça. Parce que Saïda, maintenant, elle sait faire, elle sait scénarité,
1: ah bon,
0: la poésie.
1: Doucement, oui. Saïda sait faire. Et c'est Saïda qui parle de Saïda qui dit que Saïda sait faire. Hé, doucement, Saïda al-Ferchichi. Kullu rijali. Mais Janine, c'est quoi ce titre-là? Alors comment le traduire? Les hommes...
0: Tous les hommes sont affolés de moi.
1: Ah bon? C'est ça.
0: Chaque femme dit que c'est...
1: Je comprends pourquoi Ahmed Mental, le fou d'Elsa, a traduit Saïd el-Ferchichi, Kul l'origine d'Imajani. En d'autres termes, vous demandez aux hommes et à l'être humain d'être eux-mêmes de temps en temps.
0: Oui.
1: De temps en temps, d'être eux-mêmes. C'est-à-dire de ne pas perdre leur humanité.
0: Bien sûr.
1: Et de ne pas considérer la femme comme un objet.
0: Puisque Dieu a voulu ça, c'est pas nous. Et aussi, il y en a des femmes qui comprennent pas l'homme. C'est pour cela que j'ai écrit ce recueil-là pour dire que la femme est là, aussi l'homme est là. Chacun d'eux a sa personnalité, sa vie personnelle, son amour, son âme, C'est
1: doucement, ça. Oui. Vous dites dans votre recueil, oui. Dites-nous ce que vous savez, parce que les poètes maintenant disent nous ne savons rien, il n'y a plus rien à savoir, à comprendre. Faisons des efforts pour être ceci ou cela de temps en temps, je veux dire. Et là, vous dites alors, ça nous rappelle. Gabin, je sais maintenant, je sais que je ne sais pas.
0: Mais tellement j'ai voyagé, j'ai insisté dans beaucoup de festivals.
1: Vous avez assisté à des festivals, vous
0: à
1: avez
0: Tunis,
1: voyagé, allez, dites-nous.
0: À Irak.
1: Voilà,
0: aussi.
1: Vous étiez en... Oui, vous avez voyagé, c'est bien.
0: Voyagé à l'Irak, Syrie, Jordanie, au Liban. C'est pour cela que j'ai fréquenté pas mal des gens. Des écrivains, des poèmes.
1: Votre,
0: des poètes.
1: Votre poète préféré?
0: C'est l'amour.
1: Oui, d'accord, à part l'amour.
0: Ah, tout. Je lis tout.
1: Oui. Mais votre poète préféré, poète. Je veux dire le poète que vous adorez.
0: Adorez.
1: Ouais. Ne réfléchissez pas. Premier mot, premier nom.
0: Nizar Kabbani.
1: Nizar Kabbani. Ouais, et pourtant, on reproche à Nizar Kabbani d'être Nizar Kabbani. Et on ne sait pas que dans le monde de Nizar Kabbani, tout signifie à des degrés différents, et qu'il a vécu un drame. Il a perdu sa bien-aimée.
0: Oui, exactement.
1: Il n'a pas arrêté de dire.
0: Bien sûr. Qu'il n'y a plus rien encore. À dire. Il chante encore. Oui. Parce qu'il aime la vie.
1: Son
0: la
1: vers,
0: vie est belle.
1: Son vers préféré, un vers que vous n'oubliez pas, un vers d'amour. Parce que vous êtes une poétesse de l'amitié, de l'amour, de l'humanité même de l'homme.
0: Peut-être maintenant, ça y est, j'ai tout oublié, mais Nizar Kabbani dit...
1: Que dit-il? Qu'est-ce qu'il n'a pas dit?
0: Il a beaucoup dit, mais attendez-moi que...
1: Ça va revenir. Mais à part Nizar Kabbani.
0: Yatouni Sol Khadra ou Tukira Shekhan.
1: Ah voilà, là, bravo, parce que là, il adore la Tunisie.
0: La Tunisie.
1: Et dire aux Tunisiennes et aux Tunisiens de grâce, c'est les vacances, la mer est belle.
0: La Tunisie est belle.
1: Oubliez vos portables, oubliez les écrans, allez vous promener, essayez de vous baigner, et essayez de voir de l'autre côté. La vie continue, la terre tourne. Et nous vivons dans un monde qui se cherche.
0: Puisque vous parlez d'ici de l'amour, ça y est, je me suis
1: vous êtes
0: revenu
1: voilà.
0: En arrière en 1994, lorsque l'édition de mon premier recueil, qui a édité Ayed, c'est Laoul Senouti. Donc, Sichet de Zokar, il a écrit, il a dit Saïd Africhichi, Waledet le Karn al-Wahd al-Ashri.
1: Oh ben c'est pas mal là. Oui. C'est-à-dire que là on parle.
0: Il a écrit ça le Sabah, journal du Sabah.
1: Cela veut dire que l'accoucheuse, je veux dire que la maïotique, cela veut dire que voilà une femme poétesse qui donne la vie, elle donne la vie.
0: Oui.
1: Dieu l'a voulu. Elle enfante, mais elle n'enfante pas que des enfants. Elle enfante aussi des poèmes. Elle enfante aussi de l'espoir. Elle enfante aussi du possible. Et c'est un risque. C'est pas un risque d'inventer du possible, de créer du possible tous les matins, parce que votre poésie matinale, elle est fraîche, elle est transparente, elle est légère. C'est ce que j'ai cru trouver dans vos recueils. D'ailleurs, j'étais en train de lire votre recueil de poèmes dans un bus 4A, je rends hommage à ce bus. Et quand un Tunisien se trouve dans un bus tunisien avec un recueil de poèmes, Saïd El-Fichichi, je me disais, il y a des femmes autour de moi, peut-être une va réagir en disant, mais vous êtes en train de lire, monsieur, qui? Est-ce que je peux rencontrer Saïd El-Fichichi? Ça va venir. Un de six jours, on lira dans les bus des recueils de poèmes. Je vous assure que j'ai pas vu le temps passer de Haïl Amel jusqu'à au jardin Habib Femme. J'ai parcouru votre recueil de poèmes et j'ai pas vu le temps.
0: Merci.
1: J'ai pas vu l'embouteillage.
0: Un bus qui,
1: je me suis même dit, un bus qui a mis une heure pour faire combien de kilomètres, tant mieux pour les lecteurs. Alors conseil aux Tunisiennes, si vous voulez oublier le temps des horloges, prenez des recueils de poèmes. De nombreux étrangers méditerranéens qui sont venus de loin pour vivre en Tunisie, nous vous proposons de la poésie tunisienne écrite dans les langues du monde. Une langue, une seule langue ne suffit pas. Deux langues ne suffisent pas. Apprenons chinois, japonais. Dites à nos jeunes, plus vous avez de clés dans votre cartable, dans vos poches, les langues sont des clés. Et les clés de l'avenir. Allez-y.
0: غارقةٌ غارقةٌ أنا في حضن عنقود تظلله نسمة وسرب غصون.
1: Noyé. Noyé, je suis dans les bras d'une grappe, ombragé par la brise, une volée de branches, et les papillons du cœur se baignant dans la lumière lunaire, faisant leurs ablutions avec le parfum des roses, tantôt me serrant, m'embrassant, tantôt je suis noyé dans la mer de l'amour, un baiser me gifle et un regard m'enivre, je fonds, je disparais, et ne reste que le palmier de ton amour, oh, dans l'oasis de mon cœur, je me mets à l'ombre de ces grappes mûres, un oiseau échappant de tes yeux m'appelle, me dit, secoue le palmier, des dattes mûres te tomberont entre les mains. Le jeu d'une femme sourde. On remercie à Rosenthal parce que là c'est Bled Zitouna ou Nakhla Murhamatakhla. Vous prenez des risques. Vous déjouez les mots.
0: Toujours.
1: Quand vous dites Bakra et Arigel, ça veut dire quoi? Ça veut dire les restes, les meilleurs restes?
0: Non, c'est pas ça. C'est pas, j'ai pas voulu dire ça, mais j'ai dit que la femme de notre jour. Et l'homme de notre jour, les deux vivent une vie très très très difficile. Parce que la femme de notre jour ne comprend pas qu'est-ce qu'il veut l'homme, du vrai sens.
1: Vous avez compris, vous, que cherche
0: moi
1: l'homme?
0: Moi aussi je cherche. C'est, si j'ai compris, je ne crie pas ça.
1: Vous n'avez pas compris. Vous n'avez pas tout compris.
0: Bien sûr.
1: Et si le verbe était un enfantillage? Parce que vous êtes gamine, là. On va pas vous demander votre âge. On ne demande jamais à une femme son âge. L'homme a l'âge qu'il connaît, oui. Et la femme a l'âge qu'on lui donne. Moi, je vais vous donner un âge. Vous avez 10 ans, 12 ans, 13 ans, 14 ans.
0: Parce que.
1: Mais votre poésie est jeune, est très très jeune.
0: La femme, peut-être, elle grandit. Et l'homme, il grandit. Mais la femme, mais le poème ou la poète, jamais, elle reste toujours jeune.
1: Donc le poète doit se surpasser pour être un peu de temps en temps.
0: De temps, bien sûr.
1: Ceci, c'est-à-dire une oasis ou un palmier, être un palmier. C'est pas mal un palmier. Quel est l'âge d'un palmier quand on le regarde? Et quand on regarde le palmier, on voit le ciel à ce moment-là, parce qu'un palmier sans ciel. Ça n'a pas de sens. Et après, on regarde la terre. Et un palmier sans terre n'a pas de sens non plus. Et là, vous êtes dans ce monde. Et là, je vous offre ce vers d'un poète russe, Alain Bosquet, qui dit « Je fais de mon mieux pour mettre mon angoisse au subjonctif. » Je fais de mon mieux pour mettre mon angoisse au subjonctif. Et voilà, vous faites de votre mieux, vous, pour mettre des palmiers un peu partout, pour mettre de la lumière là où il y a de l'ombre, pour mettre de l'espoir là où il y a de l'impossible, pour mettre des métaphores qui bougent et qui jouent en disant aux uns et aux autres, vous croyez que vous êtes contre l'homme? Mais non. Les hommes, vous êtes contre les femmes? Mais non.
0: Non,
1: on ne peut pas être contre une femme.
0: Non, la femme complète l'homme et l'homme complète la femme. Mais le poème ou la poétesse, elle sort de son coquillage pour qu'elle voie mieux la vie, pour qu'elle, lorsqu'elle elle écrit mieux, elle écrit la vérité. Et pourtant, cette vérité-là est dure. Donc, il faut qu'elle soit un peu démaquillée d'ici de là pour être...
1: Démaquillée, désécrire, déjouer, décloisonner.
0: Mais bien sûr.
1: Nous vivons dans un monde où il n'y a que des cloisons, où il n'y a que des murs. Oh là là, les murs servent à quoi?
0: Qu'est-ce qu'il a dit à Flatoun? Il a parlé El Moussol.
1: L'idéal.
0: L'idéal,
1: c'est quoi pour vous, alors, l'idéal?
0: L'idéal, c'est toute chose parfaite.
1: Ça n'existe pas?
0: Non, parfois, chez les poèmes existent.
1: Alors, quels sont les mots que vous adorez? Les mots, quelques-uns.
0: Les mots, par exemple, le kamar, j'adore. La lumière, kamar.
1: Le kamar en arabe donne la lune en français.
0: La lune en français.
1: Et on se trompe de genre.
0: Ouais. القمر
1: جندر جان
0: oui
1: القمر
0: القمر
1: allez-y oui
0: la lune j'adore la lune parce que je vois la lune et l'ami et le confident ciel.
1: Le complice.
0: Complice.
1: Vous dites le parce que c'est en arabe al-qamaru.
0: Al-qamaru.
1: Vous avez raison de dire le complice.
0: La lune.
1: Donc dans la vie,
0: la lune.
1: Avez-vous trouvé votre complice? Votre lecteur complice?
0: Non, pas encore, pas encore. Pas encore.
1: Mais vous avez aimé.
0: J'ai aimé, mais pas encore. Toujours je cherche.
1: Vous cherchez quoi?
0: Je cherche de trouver aussi Saïd. J'ai pas encore trouvé
1: ah bon
0: Saïd.
1: Vous n'avez pas
0: dans tous ces recueils.
1: Ibn Arous, Saïd, Ibn Arous.
0: C'est
1: Ibn
0: vrai, Arous, mais je parle pas de Saïd à l'être humain. Je parle de Saïd à l'écrivain, l'autre Saïd.
1: La poétesse.
0: Qui vit avec l'écriture de la poésie, qui vit avec des recueils,
1: oui.
0: Qui vit avec l'idéal.
1: Oui.
0: Je cherche toujours Saïd.
1: Alors, le visage lunaire a-t-il retrouvé sa face? C'est Artaud qui le dit. Le visage lunaire a-t-il retrouvé sa face? C'est pas mal, là, on vous offre cette phrase d'Artaud. La poésie est contagieuse.
0: Oui.
1: Est-ce que le visage lunaire, dans l'œuvre de Saïd El-Felchichi, a trouvé sa face? Non, pas encore.
0: Pas encore.
1: Pas encore. Oui, continue.
0: Saïd, elle cherche. Toujours elle cherche.
1: Elle cherche quoi?
0: Elle cherche... Qu'est-ce qu'il existe dans cette vie? C'est pas sur le plan matériel, sur le plan l'idéal. Est-ce qu'il y a existe l'idéal? C'est ce qu'on cherche.
1: L'idéal.
0: Oui.
1: Mais où est-ce qu'il est l'idéal?
0: Peut-être là-haut.
1: Mais Gide alors a tort ou a raison de dire c'est avec les beaux sentiments qu'on fait de la mauvaise littérature. Si tout va bien, ce mariage eut beaucoup d'enfants. Et les adjectifs, on sème à foison les adjectifs.
0: C'est pas la vie.
1: C'est pas ça la vie, non. C'est quoi la vie alors?
0: C'est pas la vie, c'est pas ça y est, j'ai eu mes comment dirais-je?
1: J'ai trouvé mes mots, mon interlocuteur,
0: mari, ma famille, mes enfants, l'autre humain. Non, la vie, c'est autre chose. Je vois la vie, c'est autre chose. Aussi, je cherche. Je cherche, pas encore, j'ai pas arrivé. Et pourtant, j'écris beaucoup, beaucoup, mais encore, j'ai pas arrivé.
1: Alors, attention, doucement. Vous voulez arriver où?
0: Peut-être à la fin. Et la fin, dans nos jours, en 2026, dans notre siècle 2021, siècle de
1: 21e siècle.
0: 21e siècle. Peut-être on arrive, peut-être on n'arrive pas. Peut-être l'autre.
1: Quel est le pays que vous voulez visiter? Allez en Chine. Allez en Chine. Offrez vos recueils. Parce que c'est un pays ouvert maintenant, qui invite les journalistes, qui invite les poètes, pour voir un peu ce qui se fait de l'autre côté. Parce qu'on accuse les Chinois de... Alors on les traite de je sais pas, alors que non, ce sont des travailleurs horribles qui nous offrent ce qu'ils veulent offrir, mais au travail, à nous de travailler. Nous avons des oliviers, nous avons des palmiers, nous avons des oasis, nous avons encore un désert.
0: Mais moi, je lutte pas pour ça, je lutte pour laisser des livres, des recueils de sens.
1: Combien avez-vous écrit de livres?
0: Pour le moment, il y en a plusieurs.
1: Vous avez compté?
0: Il y a Aïed, Ecologie et l'Imagénine, et l'Arbre de Morat.
1: Vous comptez le chiffre?
0: Le chiffre, pour le moment, une dizaine.
1: Une dizaine.
0: Un peu plus.
1: Et
0: il y en a encore sur le...
1: Ça va venir.
0: Ça va venir. Et...
1: Votre prochain recueil, alors? Va s'appeler comment?
0: Khirriwet l'Ashq, Selou Qalbi, Metayassara Mansouar al-Hab, Tejalliyet ma'a Fi'alim al-Wujoud.
1: Voilà,
0: il y en a beaucoup.
1: C'est la fabrique de la poésie.
0: De la poésie.

0: On s'efforce et l'on s'ingénie pour ne pas ressembler à des épaves. Tout nous assaille. Eh oui, comment vivre, comment survivre? La joie d'avoir écouté une voix différente par rapport à ce que nous avons l'habitude d'écouter ou d'entendre. Je vous assure que c'est pas un problème de langue. Nous n'avons plus de complexe avec les langues. Arrêtons de reprendre des lieux communs. Les langues s'adorent, les langues se détestent, les langues se complètent, les langues se conjuguent. Comme les plus belles femmes. Parce que vous avez vu une femme aux yeux bleus qui rencontre une femme aux yeux verts, qui rencontre une femme aux yeux noirs, qui se mettent autour d'une table pour dire, alors, miroir, oh miroir, dis-nous quelle est la plus belle. Mais la plus belle est celle qui est ailleurs, peut-être qu'elle est ailleurs. Mais c'est beau de voir trois femmes, du bleu, du vert et du noir. Que dit le noir au vert? Et que dit le vert au bleu? Alors écoutez, j'aime aussi à ce moment-là, Marek Tlouyoun. Et la poésie est là pour nous offrir du possible. Un grand merci pour Saïd Afergi. Tout un plaisir de l'écouter. C'est comme si on n'avait rien dit. Hein. Et elle va revenir. Elle reviendra nous voir un de ces jours, Saïd Afergi, qui ose dire à Jarayar, doucement Jarayar, vous avez oublié que la fenêtre était ouverte. Et Dieu merci en Tunisie. Les fenêtres sont toujours ouvertes. Allez, bonnes vacances. Merci. Wafer Bouzaïd. Merci Saïda.
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1: Le flash de 11h, bonjour à tous. Alerte à la vigilance dans nos campagnes face au risque de mortalité du bétail. Le ministère de l'Agriculture met en garde les éleveurs contre une bactérie mortelle qui menace actuellement les moutons et les chèvres en raison de la sécheresse et des pâturages secs. Un enjeu sanitaire pour la préservation du cheptel national qui impose une vaccination immédiate, une surveillance des troupeaux en cette période de forte chaleur. Le point avec notre correspondant Jamel Tibé.
2: Les services vétérinaires du ministère de l'Agriculture, des Ressources hydrauliques et de la Pêche ont lancé une alerte aux éleveurs d'ovins et de caprins pour les inviter à prendre les mesures qui s'imposent pour la protection du cheptel animalier contre les risques d'intoxication alimentaire que peuvent engendrer les changements de mode d'alimentation et le recours au pâturage en sec. Les divisions de la production animale des CRDA du Nord-Ouest ont en effet alerté les éleveurs à l'importance de prendre les mesures qui s'imposent avant le changement de mode d'alimentation. L'alimentation des petits ruminants, en l'occurrence les ovins et les caprins, avec le recours au pâturage sur des restes de moissons, une alternative qui peut engendrer une augmentation de la consommation des grains perdus et donc des infections au niveau de l'intestin et une prolifération de bactéries dans le tube digestif, pouvant engendrer une mort subite des bêtes, d'où l'importance de surveiller les troupeaux et de le vacciner contre une telle maladie jugée dangereuse et mortelle chez les animaux.
1: La deuxième édition du Forum national de la formation professionnelle se tient aujourd'hui à la Cité de la Culture à Tunis. Organisé dans le cadre de la coopération Tuniso-Suisse, ce forum vise à faire connaître les différentes spécialités proposées par le système national de formation professionnelle, public et privé, ainsi que leurs débouchés en Tunisie et à l'international. Le forum propose également une foire des métiers, ainsi que des espaces dédiés à l'information et à l'orientation des candidats à la formation. Le Forum économique tuniso-italien se tient aujourd'hui et demain au siège de l'Utica, co-organisé par les ministères des Affaires étrangères tunisiens et italiens. Le Forum focalisera sur les investissements croisés et les mécanismes de soutien financier. Il se penchera également sur les nouvelles dynamiques de collaboration sectorielle, notamment les transitions énergétiques et numériques, les industries avancées ainsi que le textile, l'agriculture et l'aquaculture durable. Le président de la commission des plans et des grands projets au sein du Conseil national des régions et des districts, Mohamed Kaou, a révélé que 70% des propositions de projets intégrées dans le plan de développement 2026-2030 sont des projets locaux, contre 2% seulement de projets nationaux. De son côté, le président de la commission de la planification stratégique à l'ARP, Saber Jlassi, a déclaré qu'au total, le plan comprend 49 965 propositions de projets, nécessitant une enveloppe budgétaire estimée à 102 milliards de dinars. Dans le monde, les États-Unis et l'Iran affichent leurs divergences sur Hormuz et le nucléaire. Tout juste arrivé à Abu Dhabi pour une délicate tournée jusqu'à demain dans les pays du Golfe, le secrétaire d'État américain Marco Rubio a exclu l'imposition par l'Iran de frais de passage dans le détroit d'Hormuz. Parallèlement, une équipe de négociateurs iraniens emmenée par le président du Parlement et à Oman pour parler de la gestion du détroit. Oman et l'Iran ont dit qu'ils vont étudier les coûts des services liés à l'administration du détroit. Les deux pays ont souligné leur souveraineté sur les eaux territoriales. L'armée israélienne continue de semer la mort au Liban. 4 martyrs libanais sont tombés depuis hier dans des raids au sud du Liban. Ces crimes ont lieu alors que s'ouvrait à Washington une 5e session de négociations directes entre Israël et le Liban pour tenter de consolider le fragile cessez-le-feu en vigueur. Fin de ce flash, vous retrouvez tout de suite Emna Louzir dans Autour de Midi avec notre ingénieur Santar Khadrissi à la console du Studio 1 et Sofiane Benjima au Web Live Streaming. Restez à l'écoute.
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Bonjour, bonjour, bonjour à toutes, bonjour à tous et bienvenue à vous sur les ondes de votre radio, Radio Tunis, chaîne internationale 98.2. C'est autour de midi, c'est en direct jusqu'à 13h30. Il est exactement 11h06 avec vous ce matin. Tarek Drissi à la réalisation, Sofiane Benjim à la production digitale, Emna Lozir au micro et en direct. Et toute l'équipe de Radio Tunis, chaîne internationale, vous souhaite une excellente journée sur nos ondes. C'est parti.

Vous êtes branchés sur RTC au sommaire de cette rencontre, de cette édition, des interviews. La toute première aura lieu dans quelques petits instants. Mariam Fendri, musicothérapeute, sera avec nous par téléphone. Elle est présidente de l'Association nationale de musicothérapie. Elle sera mon invitée. À midi, je recevrai professeur Dalan Dalargesh. Elle nous présentera son livre « Dictionnaire des féministes, Tunisie, un siècle de féminisme ». Et puis, à l'occasion de la Journée internationale des femmes dans la diplomatie, je recevrai Madame Rajesh Sefieni, déléguée Wallonie-Bruxelles en Tunisie. En attendant, voici tout de suite notre rubrique musicale Gros Plan, dédiée ce matin à Britney Spears.

0: Nous prenons tout de suite la direction de Sfax, histoire de retrouver Dr Mariam Fendri, médecin, musicothérapeute, présidente de l'Association nationale de musicothérapie. Mariam Fendri, bonjour, vous êtes en direct sur les ondes de Radio Tunis, chaîne internationale.
1: Bonjour, bonjour Emna, bonjour à tous les fidèles de la radio RTCI.
0: Merci, merci d'être avec nous depuis Sfax, donc comme je le disais à l'instant. Alors tout d'abord, Mariam Fendri, pourriez-vous définir la musicothérapie et expliquer ce qui la distingue d'une simple écoute musicale relaxante qu'on fait communément tous les jours, j'ai envie de dire?
1: D'accord. La musicothérapie, en général, c'est une discipline clinique qui utilise la musique et ses éléments tels que le son, les rythmes, la mélodie, l'harmonie pour améliorer la santé physique, mentale et émotionnelle. Pour l'OMS, l'Organisation mondiale de la santé, c'est une discipline de médecine intégrative validée par la recherche scientifique qui utilise la médiation artistique comme la musique pour répondre à des exigences biomédicales et optimiser le parcours de soins du patient.
0: Mmh. Alors, qu'est-ce qui se passe pendant une séance de musicothérapie? Est-ce qu'on peut, par exemple, prendre un exemple?
1: D'accord.
0: Comment donc, ça se passe? Admettons voilà, que je vienne vous voir pour une raison X, comment est-ce que vous prenez soin de vos patients?
1: Tout d'abord, pendant la première séance, on prépare le bilan psychomusical, c'est-à-dire l'historique du patient, son diagnostic pour lequel il est venu consulter et débuter son protocole de musicothérapie. Et puis, à chaque séance, il y a des objectifs qu'on valide à la dernière en dernier de chaque séance de 45 minutes. Et le protocole consiste en 12 séances, selon chaque patient à son rythme. Par exemple, c'est hebdomadaire ou bien 2 à 3 fois par semaine. Mmh. Et pendant chaque séance, on utilise plusieurs techniques. Il y a plusieurs techniques de musicothérapie. Donc, je vais un peu simplifier. Oui. Il y a la musicothérapie réceptive ou passive. C'est-à-dire le patient est engagé dans l'écoute d'un programme musical sélectionné par lui-même, sélectionné par le thérapeute selon le choix et les goûts du patient. Donc c'est un peu personnalisé et c'est une écoute réceptive qui a pour objectif de réduire l'anxiété, de soulager la douleur, stimuler la mémoire, etc. Mm-hmm. pour arriver à un état de bien-être et de relaxation profonde. Et il y a aussi la musicothérapie active pendant laquelle le participant ou le patient est acteur de la création sonore. Mmh. Ce n'est pas nécessaire qu'il soit musicien
0: oui.
1: Ou de savoir jouer d'un instrument, mais elle consiste en l'improvisation instrumentale, percussion, instrument intuitif. Ce sont des instruments très simples tels que le kalimba, le bâton de pluie, un tambour océan. Ce sont des instruments qui donnent des sons qui sont très proches de la nature, par exemple, sont très doux. Et aussi par le chant, la vocalisation, le travail sur la respiration,
0: d'accord.
1: l'écriture de paroles de chansons, etc.
0: D'accord. Alors, Mariam Fendri, à quel type de pathologie, de trouble ou de souffrance psychologique la musicothérapie s'adresse-t-elle principalement?
1: Au début de l'apparition de la musicothérapie, elle est très ancienne, mais actuellement, depuis 1950, depuis le premier congrès mondial de musicothérapie, tout d'abord, elle s'adressait à des indications psychiatriques telles que la dépression, l'anxiété, l'agitation, etc. Et puis, ça s'est élargi aux indications neurologiques, des maladies neurologiques telles que l'Alzheimer, la maladie d'Alzheimer, la maladie de Parkinson, la sclérose en plaques, etc. Et des maladies de gériatrie. de pédopsychiatrie, de psychiatrie, parfois de pédiatrie aussi. Donc, les indications sont de plus en plus nombreuses. Et à chaque pathologie, son protocole, ses indications et ses recommandations qui sont bien documentées dans la littérature et les articles scientifiques.
0: Alors, la semaine dernière, je recevais professeur Rim Rachem, psychiatre, chef de service de l'hôpital Razi. On a abordé le sujet des traumatismes. En quoi est-ce que la musique permet-elle d'aborder des vécus douloureux ou des traumatismes que la parole ne suffit pas à exprimer?
1: Pour le trouble ou la dépression post-traumatique, on utilise de plus en plus les médiations artistiques. On utilise plusieurs techniques telles que, par exemple, la toile sonore où le patient décrit son enfance ou bien le traumatisme qu'il a vécu à travers les sons, la musique, etc. C'est plus fluide que d'écrire et c'est plus facile, c'est plus proche du psychisme humain de décrire ce traumatisme à travers les sons, les mélodies, etc. Et on utilise aussi la technique en U. Il y a plusieurs techniques dans cette indication bien particulière. Et on arrive à gérer ce trouble petit à petit après notre protocole complet avec des documentations et des remarques et tout un protocole dédié pour pouvoir gérer et pouvoir atteindre le bien-être pour les patients ou les personnes qui ont vécu un traumatisme affectif.
0: Alors, bien évidemment, sans nommer les patients, quel exemple de prise en charge a le plus illustré pour vous l'efficacité de cette méthode, à savoir la musicothérapie, docteur Fendry?
1: En Tunisie, par exemple, on parle de réussite dans les cas de troubles spectre autistique avec les enfants qui ont le trouble autistique. On utilise la musicothérapie dans les centres spécialisés. Et d'une façon en groupe ou d'une façon individuelle. Et c'est l'indication maintenant la plus où on a trouvé le plus de résultats avec la musicothérapie.
0: Alors, dernière question, quel conseil est-ce qu'on peut donner aux auditrices et auditeurs de notre station? Quel conseil donneriez-vous pour utiliser la musique, même au quotidien, ou ne serait-ce qu'au quotidien, de manière consciente et bénéfique?
1: Il y a une différence entre la santé musique, c'est-à-dire on écoute par nous-mêmes une musique qu'on aime, c'est la santé et musique. Mais la thérapie exige la présence de la triade, du thérapeute qui est bien formé. Et j'ouvre une petite parenthèse pour dire que avec mes amis, j'ai eu la formation en master professionnel d'intervention musicothérapeutique à la faculté de médecine de Sousse. Donc, il faut le thérapeute qui est bien formé et le patient ou le participant et la musique. Donc, on ne parle de musicothérapie qu'en présence de cette triade dans un centre, dans un cabinet, dans un endroit qui est dédié à la thérapie. Mais question santé et musique, bien sûr, la musique, elle est toujours bénéfique et pour chaque personne. Elle permet de faire la décharge émotionnelle, elle permet de nous reconnecter à nous-mêmes et c'est entrer dans un monde de création, etc.
0: Merci beaucoup, docteur Fendry, Mariam Fendry. Je le rappelle, vous êtes médecin, musicothérapeute, présidente de l'Association nationale de musicothérapie. Vous interveniez par téléphone depuis Sfax. Merci encore. Excellente journée à vous.
1: Merci à vous,
0: Alors,
1: merci
0: comme
1: Elena.
0: vous le disiez à l'instant, la musique nous permet de nous reconnecter à nous-mêmes. Donc, restez bien branchés sur RTCI.

Ensemble et en direct sur RTCI jusqu'à 13h30 aujourd'hui à midi, juste après le flash de l'actualité. J'aurai l'immense plaisir de recevoir professeur Dalinda Largesh, historienne, universitaire et chercheuse tunisienne spécialiste de l'histoire moderne, de l'histoire sociale et de l'histoire des femmes, professeur de l'enseignement supérieur.

à la Faculté des Lettres, des Arts et des Humanités. Alaa Manoubal a consacré une grande partie de ses travaux à la condition féminine et à la relecture de la mémoire nationale à travers le prisme du genre. Figure engagée du monde académique et culturel, elle a notamment dirigé le CREDIF, Centre de Recherche d'Études de Documentation et d'Information sur la Femme, entre 2013 et 2016. Elle est l'auteur de plusieurs ouvrages de référence, dont le récent Dictionnaire des Féministes Tunisien, un siècle de féminisme aux éditions Santillana, que nous allons vous présenter aujourd'hui dans Autour de Midi.

Ensemble et en direct sur RTC, dans quelques instants, il sera midi. L'équipe de la rédaction sera là pour le flash de l'actualité. À 13h, les titres. À 13h05, point chaud avec Kamel Chlif. Et puis à 13h30, le journal.

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3: Le flash de midi, bonjour à tous. La Tunisie célèbre aujourd'hui le 70e anniversaire de la création de l'armée nationale. L'armée nationale a été fondée le 24 juin 1956, soit près de 3 mois après l'indépendance du pays. Cette commémoration est l'occasion annuelle de rappeler ses exploits réalisés pour défendre l'intégrité de la patrie, préserver sa sécurité, sauvegarder le régime républicain et protéger les institutions de l'État. Il s'agit également de souligner ses interventions dans les domaines du développement. Les forces armées tunisiennes se sont engagées dès 1960, soit 40 ans après l'indépendance, au sein des missions de maintien de la paix de l'ONU. Depuis cette date, l'armée tunisienne a pris part à 26 missions onusiennes à travers le monde, mobilisant un total de plus de 15 000 militaires, hommes et femmes. Sa participation se poursuit aujourd'hui au sein de la mission de l'ONU en République centrafricaine. 1700 demandeurs d'emploi seront recrutés dans le secteur de l'industrie des composants automobiles au cours de cette année et 60 000 postes sont programmés à l'horizon 2030. Le ministre de l'Emploi et de la Formation professionnelle, Riyad Chaouad, a également annoncé qu'une nouvelle spécialité de formation consacrée aux véhicules électriques et hybrides sera lancée dès la rentrée de septembre 2026. Le taux de remplissage actuel des barrages est rassurant, indiquait le directeur général des barrages et des grands travaux hydrauliques au ministère de l'Agriculture. Ce taux est actuellement estimé à 60% contre 41% au cours du mois de mai dernier. Le responsable a indiqué que ce taux permettra de couvrir les besoins nationaux, notamment au cours de l'été, contrairement aux années précédentes. La Tunisie accueille aujourd'hui un atelier international de haut niveau consacré à la modélisation énergétique organisé par l'École nationale d'ingénieurs de Monastir. Ce forum permettra d'évaluer les possibilités d'intégration des énergies renouvelables, d'améliorer les performances des réseaux électriques et de renforcer les capacités nationales dans les domaines des données, de la modélisation et de l'aide à la décision. Dans le monde, le Congrès américain a adopté une résolution pour ordonner le retrait des forces américaines dans le conflit face à l'Iran. Il s'agit d'un revers avant tout symbolique pour Donald Trump, puisque le texte n'aura pas force de loi. Trump a quand même fustigé un vote inopportun et insensé. Il a affirmé avoir poussé la République islamique dans les cordes. C'était pour l'essentiel des news. En attendant de vous retrouver à 13h avec les grands titres du journal, Autour de midi se poursuit en compagnie de Emna Louzir avec Tarek Drissi à la technique et Sofiane Benjima au web live streaming. Restez à l'écoute.
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0: Je reçois, comme je l'annonçais il y a quelques instants, professeur Dalan Dalargues, historienne, universitaire et chercheuse tunisienne, spécialiste de l'histoire moderne, de l'histoire sociale et de l'histoire des femmes. Professeur de l'enseignement supérieur à la faculté des lettres, des arts et des humanités de la Manouba, elle a consacré une grande partie de ses travaux à la condition féminine, à la relecture de la mémoire nationale à travers le prisme du genre. Figure engagée du monde académique et culturel, elle a notamment dirigé le CREDIF, centre de recherche d'études de documentation et d'information sur la femme de 2011 à 2018. Elle est l'auteur de plusieurs ouvrages de référence, dont le tout dernier, Dictionnaire des féministes tunisiens, siècle de féminisme, aux éditions Santillana, que nous allons vous présenter aujourd'hui. Professeur Dalan Dalargues, bonjour, merci d'être avec nous en direct.
1: Bonjour Emna, et tous mes remerciements pour toi, pour cette invitation.
0: C'est moi. Alors, professeur Dalan Dalargues, ce dictionnaire des féministes couvre un siècle entier. Première question, comment s'est fait le choix de cette parenthèse de l'histoire ?
1: Cette période s'impose à l'amont. Parce que c'est au courant de ce siècle que sont nées les expressions féministes. Pas avant. C'est le début du XXe siècle.
0: Oui.
1: Quant à Laval, alors, c'est un choix délibéré. Pourquoi ce dictionnaire s'arrête en 2010 et pas après?
0: Oui.
1: Peut-être on en reparlera par la suite, mais c'est le siècle du féminisme tunisien qui est constitué de multiples composantes, comme le dictionnaire le montre très bien. Donc c'est le siècle du féminisme que ce dictionnaire essaye de cartographier, de mémoriser, pour que les générations, notamment les jeunes, n'oublient pas et en prennent conscience.
0: N'oublie pas et découvre, hein, parce qu'en ce qui me concerne, j'ai découvert pas mal de figures, on en parlera tout à l'heure. Comment présenter de manière simple et assez succincte le féminisme en Tunisie, professeur Dalan Dalargues ?
1: Alors, présenter d'une manière simple et succincte, pas chose facile.
0: Non.
1: D'abord, pour la complexité de ce phénomène, de ce mouvement, je dirais mieux de cette une dynamique plurielle, composite, et qui a sa spécificité. Mais tout en ayant sa spécificité, c'est-à-dire qu'elle est inscrite dans son contexte social, culturel et politique, elle reste néanmoins ouverte sur ce qui se passe à l'extérieur, dans le monde, aussi bien en Orient qu'en Occident. Alors, le féminisme, pour dire rapidement tunisien, succinctement, c'est les actions. Actions en tant que gestes, mais aussi mots, dites ou écrites, images produites qui ont contribué à changer le vécu des femmes, à porter la cause des femmes, à la défendre et à la changer. Donc toutes sortes de contributions. Ça a été dit d'ailleurs que parfois il y a des actrices qui ne se disent pas féministes. On a eu à les interviewer. Moi, je ne suis pas féministe. Mais pour nous, chercheurs, c'est le plus important, c'est l'action portée, défendue, la parole. Parce qu'il ne s'agit pas seulement d'action sur le terrain social, le terrain militant, associatif ou politique, mais aussi sur d'autres terrains intellectuels, académiques, artistiques aussi. Parce que le féminisme, c'est une pensée, c'est une action qui porte le changement pour les femmes.
0: Voilà. Alors, vous me le disiez en off, ça vous a pris à peu près 3 ans
1: Un peu plus
0: que un peu plus de 3 ans pour faire ce travail de documentation et pour qu'on puisse avoir plus de 700 pages entre les mains, un dictionnaire, 800 on va dire, oui, dictionnaire des féministes. Comment s'est fait la sélection de ces figures féministes? Selon quels critères? Est-ce qu'il y a eu des moments de doute, des moments d'hésitation par rapport à certaines figures?
1: Tout d'abord, je dois noter que c'est un travail collectif. Moi, j'ai dirigé, j'ai réfléchi au projet, j'ai initié le projet, réfléchi à la problématique, mais le travail est un travail de groupe. Il s'agit d'une équipe, une équipe pluridisciplinaire de 21 chercheurs, notamment essentiellement des chercheurs femmes, de disciplines diverses, histoire, sociologie, droit, sciences politiques, littérature française, civilisation arabe, et philosophie, etc. Parce que écrire, réfléchir sur le féminisme et l'histoire des femmes d'une manière générale, ce n'est pas seulement une œuvre ou une entreprise historique. C'est à l'intersection de toutes les disciplines. Moi, je dirais, c'est les sciences sociales. Voilà. C'est pour cela que moi, je suis historienne, bien entendu, mais je me dis plus maintenant spécifiquement chercheur en sciences sociales. Voilà. Alors, le travail de ce groupe que j'ai dirigé a pris tout ce temps-là, bien sûr. Nous avons toujours en groupe réfléchi ensemble sur les critères, parce que effectivement, quelle figure choisir, mettre. Et bien entendu, nous avons arrêté des critères. Mais comment sont choisis ces critères? D'abord, on est parti de la définition que je viens de donner un peu de ce féminisme, notre approche au fait, une approche du féminisme, c'est une approche plurielle. Parce que les années, fin des années 70, début 80, on a vécu l'émergence d'un féminisme autonome, critique par rapport au pouvoir, à la politique féministe de l'État. Et c'était ce mouvement qui se revendiquait le féminisme. D'ailleurs, à ce moment-là, se dire féministe, ce n'était pas évident. C'était pas facile de l'accepter. Enfin, mais pour nous, notre approche, elle n'est pas exclusive. C'est-à-dire d'un féminisme, on va dire, radical, totalement égalitaire. C'est ça aussi, le féminisme. Mais il y a d'autres formes. Il y a le féminisme réformiste, le féminisme intellectuel, c'est engagé dans l'écriture, artistique. Mais il n'y a pas un engagement sur le terrain. Tout ça, on fait sa dynamique féministe et qui ont permis à asseoir une dynamique porteuse pour les femmes et la revendication de leurs droits.
0: Je reviens un peu à ma question. Est-ce qu'il y a eu des moments de doute par rapport à certaines figures,
1: certains choix? Oui, parce que, voilà, je n'ai pas tellement répondu. Parce que on n'a pas pris toutes les femmes, les figures qui se disent féministes, qui sont par exemple à l'UNFT ou à l'Association des femmes démocrates. Non, mais plutôt des figures qui ont marqué le champ du militantisme féministe, le champ associatif pour les femmes, le champ académique, le champ artistique.
0: Comme Jalila Bakar, pour ne citer qu'elle.
1: Absolument. C'est-à-dire, elles ont laissé des traces visibles.
0: Oui. Alors, quelles ont été vos principales difficultés tout au long de ces trois années, vous le disiez un peu plus, difficulté pour retrouver les traces et les archives de ces femmes face à une histoire qui a parfois été invisibilisée ou transmise uniquement de manière orale. Quelles ont été les difficultés, professeur d'Alain Dalagues, dans ce travail de documentation ?
1: Bonne question et qui me donne l'occasion de m'arrêter un peu sur ce que l'histoire, l'écriture de l'histoire des femmes et encore plus du féminisme a rencontré comme difficulté. Parce que pour tout historien, femme ou homme, mais là en Tunisie c'est surtout les femmes, rencontre beaucoup de difficultés. Parce que c'est pas évident. L'histoire s'écrit à partir d'archives, de données factuelles. Or, les femmes, pas seulement en Tunisie, ailleurs aussi, toutes les expériences sociétales en Occident, en Orient, le prouvent. Les femmes ont été longtemps invisibilisées. Le récit officiel, aussi bien historiographique aussi, et officiel, était un récit masculin. D'abord parce que le pouvoir de l'écriture était surtout masculin.
0: Oui.
1: Et les archives qui domine cette... c'est un pouvoir, n'est-ce pas ? Le pouvoir
0: d'archiver.
1: D'archiver, d'écrire. Et le pouvoir aussi d'écrire, de sauvegarder. Et le pouvoir d'écrire. L'écriture, dans nos sociétés, c'était une arme masculine, un pouvoir masculin. Quand est-ce que les femmes... Tu sais, moi, je suis spécialisée dans l'histoire des femmes, mais avant les années 20, non, on n'a pas... C'est-à-dire que moi, j'ai eu à étudier pas mal de thématiques pour le 19e, le 20e, mais c'était un combat dans les archives. C'est-à-dire... c'est une fouille dans les profondeurs des archives pour trouver quelques bribes d'informations autour ou avec lesquelles je construis mon récit historique. Donc, c'est pas évident. Alors, dans notre cas, pour l'écriture de ce dictionnaire, d'abord, je dois mentionner ou rappeler qu'il s'agit, puisque des années 20, jusqu'à 2010, les figures sont aussi des figures qui sont décédées, donc, et des figures qui nous accompagnent, qui sont encore là. Et c'est ça parce que en Tunisie, c'est pas fréquent. C'est pas fréquent. Quand met au point un dictionnaire de femmes qui sont encore en vie. C'est-à-dire, quand les personnes nous quittent, on va leur consacrer des écrits. Mais là, notre choix était clair. Un siècle, donc... Alors, pour celles qui sont parties, il était question pour nous, bien sûr, de chercher à travers des archives, des écrits, des journaux, etc. Mais pour celles vivantes, c'est à travers des interviews. Donc, toutes les femmes encore vivantes, leur biographie, la source principale, c'est l'entretien. Donc, l'auteur de la notice a conduit un entretien avec la personne, la figure biographiée, et pas la source unique, principale, à partir de cet entretien, alors l'écriture est, mais qui doit être revue, parce que, vous savez, la figure, elle peut oublier, elle peut donner quelques indications de dates pas précises, etc. Notre travail de réécriture, d'équilibrage, et pour ça, pour, parce que parfois des données n'étaient pas exactes, etc. Mais on est revenu aussi, bien sûr, quand il s'agit de personnes, des figures sur lesquelles on a écrit ou qui ont laissé des traces écrites, on est revenu à ça.
0: Mmh. Voilà. Alors, vous le disiez, le dictionnaire met en lumière des figures issues de courants très différents, c'est mentionné dans le livre, des militantes politiques, des syndicalistes, des intellectuels, des femmes artistes ou des femmes de l'ombre. Y a-t-il, professeur d'Alain Dalargues, une figure ou un parcours, je sais que c'est difficile, ou un parcours particulier qui vous a profondément marqué ou peut-être surprise durant vos recherches?
1: En fait, pas de surprise. Mm. Pas de surprise parce que on les connaissait, parce que nous avons mis cette liste. Quelques surprises à l'intérieur.
0: Du parcours lui-même.
1: Voilà, du parcours. Mais des surprises, le parcours, comment on ne l'a pas imaginé comme ça? Mais quand il y a eu surtout l'entretien pour les femmes encore en vie, l'entretien nous a révélé des zones que nous ne saisissions pas auparavant. Mm. Parce qu'on a fait parler ces femmes-là. Les femmes, vous savez, elles sont pudiques, elles ne parlent pas beaucoup d'elles. Mm. Et certaines femmes...
0: Surtout il y a quelques années de cela, peut-être beaucoup plus que maintenant.
1: Oui, mais certaines figures, on a eu du mal à les convaincre.
0: D'accord.
1: Elles ne voulaient pas parler. Non, moi j'ai rien fait. C'est... Donc, et on a fait sortir des itinéraires très intéressants pour montrer des femmes que beaucoup, beaucoup ne connaissaient pas, ont fait beaucoup de choses qui marquent pas seulement l'histoire des femmes, parce que pour nous, l'histoire des femmes, c'est à l'intérieur de l'histoire globale de la Tunisie. On ne peut pas écrire l'histoire de la Tunisie sans l'histoire des femmes, sans les femmes.
0: Alors, vous revenez également à la fin du livre sur soit les mouvements, soit les médias importants qui ont marqué l'histoire du féminisme en Tunisie, le féminisme d'État, où je prends aussi l'exemple de la revue Feiza. Vous revenez sur le ministère des Affaires de la Femme, de la Famille, de l'Enfance et des Personnes Âgées, le planning familial. Donc, tout ça nous permet d'avoir en fait une idée très précise sur l'évolution du féminisme. Et j'ai l'impression que c'est un féminisme pluriel qui va changer au fur et à mesure de figures, presque. C'est l'impression que me donne la lecture de ce dictionnaire, professeur.
1: Très bonne question. Au fait, là, tu me donnes l'occasion de présenter la structure du dictionnaire. Ce dictionnaire est composé de deux parties. La partie la plus importante est celle des biographies. Des notices biographiques.
0: Qui occupent la majeure partie de l'ouvrage.
1: Qui concerne 114 figures féminines. Mm-hmm. D'accord ? 114 femmes. Depuis 1924, 24 Manoubia Ouarteni et 29 Habib Menchéri. Ce sont ces deux voix qui, j'ai écrit sur ces deux femmes-là auparavant, qui constituent la naissance de la conscience féministe. Mmh. C'est vraiment la naissance. Bien. Donc, c'est cette grande partie. Alors, nous avons réfléchi ensemble, bien, en comité scientifique, qu'il est important pour nous de montrer aussi, à travers ce dictionnaire, pas seulement cette cartographie du féminisme, cette histoire sur le siècle, une histoire dynamique, une histoire en mouvement, une histoire qui se renouvelle par le renouvellement des contextes. Mais c'est important aussi d'approcher, que le dictionnaire approche les espaces du féminisme.
0: Oui.
1: Les montrer les acquis, c'est très important. Bon, ces figures, quand elles sont actrices, pour certains, par exemple, pour le planning familial, pour le crédit, pour le ministère des femmes, etc. Oui. Mais c'est important parce que beaucoup de gens Et beaucoup de jeunes, surtout, n'ont pas une connaissance précise de ces avancées qui ont été faites à travers
0: ces gens-là. Exactement. Et ça sera ma dernière question, professeur Largesh. Ce livre est une œuvre de transmission essentielle pour les jeunes. Hein, vous le disiez dès le début de cette rencontre, pour les jeunes générations. Quel regard portez-vous sur le féminisme tunisien d'aujourd'hui? Les combats actuels se situent-ils dans la continuité directe de ce siècle d'histoire? Qu'est-ce que vous en pensez?
1: Tout à fait en continuité. Mmh. Parce que quand on lit les notices, et à partir de l'introduction, les notices et les thématiques abordées, les thématiques, c'est-à-dire les acquis du féminisme en termes de thèmes, on va voir qu'il y a une évolution. Et cette évolution, elle est produite par l'évolution du contexte. Aujourd'hui, nous vivons un nouveau contexte.
0: Oui.
1: Et le féminisme, comme on le dit plus d'une fois, on l'a montré, que ce n'est pas un féminisme importé, il est ancré. Il est tunisien, donc il se renouvelle. Il répond au nouveau contexte. Aujourd'hui, le féminisme, et c'est pour cela que la question nous a été posée. Pourquoi s'arrêter avant la révolution? Pourtant, la révolution, quand même, offre des ouvertures. J'ai dit oui, mais cette étape, à elle seule, mérite un dictionnaire. Parce que les formes ont changé. Les problématiques ont changé, donc la démarche, donc on doit réfléchir autrement. Et donc aujourd'hui, le féminisme, il est confronté à de nouveaux enjeux. Il se repositionne, il se re-questionne, et pour qu'il continue tout en s'enrichissant, il doit être à l'écoute des jeunes, parce que il y a parfois, on saisit parfois quelques conflits de génération. Les jeunes disent, oh, vous les féministes âgées, vous ne comprenez pas. Non, on doit être à l'écoute des nouvelles questions et des nouvelles identités. Les nouvelles identités sont prises en compte par le féminisme, et c'est pour cela que ce féminisme, il est obligatoirement à rester multiple et pluriel.
0: Merci beaucoup. Il y aura peut-être une suite de ce livre-là. Merci beaucoup, professeur Dalan Dalargesh. 114 femmes de 1920 à 2010, dictionnaire des féministes, Tunisie, un siècle de féminisme, aux éditions Santillana. Autour de midi, se poursuit en direct jusqu'à 13h30.
1: Merci.

0: Autour de midi, c'est en direct à l'occasion de la Journée internationale des femmes dans la diplomatie, célébrée chaque 24 juin. J'ai l'immense plaisir de recevoir Raja Sefiani, diplomate, lauréate du concours diplomatique de Wallonie-Bruxelles 2021. Le vendredi 1er septembre 2023, Madame Raja Sefiani a pris ses fonctions de déléguée générale Wallonie-Bruxelles en Tunisie. Elle a été désignée par les gouvernements de la Fédération Wallonie-Bruxelles et de la Wallonie en juin 2023. Bonjour, merci d'être avec nous sur RTCI pour célébrer justement cette journée internationale des femmes dans la diplomatie.
1: Bonjour Madame Lozier, merci pour l'invitation.
0: Alors, retour ce matin sur votre parcours. Tout d'abord, Madame Sefiani, qu'est-ce qui a guidé votre parcours vers la diplomatie? Est-ce qu'il y a une histoire derrière ça? Est-ce qu'il y a un déclic?
1: Un déclic, alors je dirais que c'est le fait d'aimer construire des passerelles. Et tout mon parcours est vraiment a été orienté vers ça, peut-être même inconsciemment, je dirais. Je le vois avec mes études. J'ai deux diplômes, un diplôme en philologie romane et puis un diplôme en langue arabe et islamologie. C'était déjà une manière de faire des passerelles entre mon origine et puis mon pays de naissance qui est la Belgique et mon origine qui est l'origine marocaine de mes parents. Et puis ensuite, dans ma carrière, ça a évolué de cette manière. J'étais très très intéressée par la littérature et par la culture et puis au fur et à mesure, je me suis ouverte aux questions sociales, politiques, économiques. Et là aussi, c'était de voir comment faire des ponts. Mmh. Et puis ensuite, je suis passée du journalisme, hein, parce que mes premières années, c'était le journalisme, avec plus des notions d'observation et d'analyse. Quand on est journaliste, c'est ce qu'on fait. Et puis ensuite, j'ai eu envie de quelque chose où on était à la manœuvre. Et c'est là que je suis passée dans le milieu politique comme conseillère. Et c'était là aussi de faire des liens, justement, entre toutes ces questions sociales et politiques, plus de la société civile, vers le niveau politique. Donc je dirais qu'en fait, c'est quelque chose qui a vraiment marqué toute ma carrière pour ensuite arriver à la diplomatie, qui pour moi, c'est vraiment ce travail-là. Un diplomate, évidemment, ça représente, c'est une personne qui représente son pays. Mmh. C'est une personne qui défend les intérêts de son pays, ça c'est vrai. Mais c'est plus large que ça. C'est quelqu'un vraiment qui construit des passerelles, qui essaye qu'il y ait des liens entre une entreprise belge, une entreprise tunisienne, un chercheur belge, un chercheur tunisien, des boursiers qui se rencontrent, etc.
0: Vous avez en partie, je pense, répondu à ma question, mais je vous la pose quand même. Comment définiriez-vous votre métier de femme diplomate?
1: Ah, alors ça, c'est une question intéressante et j'ai essayé peut-être de pas donner une question simpliste. Moi, je dirais que les femmes diplomates, d'abord, une journée comme aujourd'hui montre qu'il y en a pas assez. Il y en a plus qu'avant. Selon les Nations Unies, il y a environ 30% de femmes diplomates à travers le monde. Il faudrait qu'il y en ait plus. Je pense que les femmes diplomates ne travaillent pas différemment des hommes diplomates. Je pense aussi que les femmes diplomates ne travaillent pas toutes de la même manière, tout comme les hommes diplomates ne travaillent pas tous de la même manière. Par contre, je crois que les femmes de ma génération, et en particulier peut-être dans la diplomatie, mais aussi dans d'autres secteurs, je crois que la particularité pour les femmes, c'est qu'elles doivent davantage démontrer leur légitimité, surtout dans un secteur comme celui-là. Moi, je préfère voir les choses positivement, parce que je me dis, ça, c'est quelque chose qui forge l'endurance, donc... Voilà.
0: Alors pourquoi selon vous, est-ce qu'une journée comme la Journée internationale des femmes diplomates qu'on célèbre aujourd'hui, qui a été instaurée par l'ONU en 2022, pourquoi est-il encore crucial de mettre en lumière la place des femmes dans ce domaine, sincèrement comme ce besoin permanent peut-être de se justifier? Qu'est-ce que vous en pensez?
1: Alors je crois qu'une journée comme aujourd'hui, c'est évidemment célébrer, visibiliser les femmes qui sont diplomates aujourd'hui. C'est important parce que, comme je viens de le dire, jusqu'à pas très longtemps, c'était un métier exclusivement
0: masculin.
1: Mais je crois qu'une journée d'aujourd'hui, ça peut vraiment servir plutôt pour les jeunes qui auraient envie de se projeter dans une fonction comme ça. Parce que, je l'ai dit tout à l'heure, hein, les chiffres, ils doivent vraiment, vraiment être améliorés. Mais je crois que quand... et d'ailleurs, ici, on a eu récemment... J'ai lu récemment que les chiffres de la Tunisie étaient assez bons par rapport à la question de la présence des femmes dans la diplomatie. Et je crois que quand une jeune fille voit une femme représenter son pays à l'international...
0: Bien sûr.
1: Je crois que...
0: Ça inspire.
1: Inconsciemment, il y a le champ des possibles qui s'ouvre.
0: Oui, c'est vrai.
1: Et donc, une journée comme ça, ça peut provoquer ce genre de changement dans l'esprit des jeunes filles.
0: Alors, Madame Sofiane Nicolas.

0: Et donc là, on a un programme avec le Conseil de l'Europe. On a travaillé sur la lutte contre la violence des femmes, mais vraiment au niveau du traitement médiatique. Parce que ça, ça forge aussi les mentalités, hein, la manière dont on présente les choses au niveau des médias. On donne toujours un exemple qui est assez parlant. Quand on dit crime passionnel au lieu de dire féminicide, eh bien, ça n'a pas le même, ça n'a pas le même impact. Donc ça, c'est un volet sur lequel on a travaillé. On travaille aussi, comme je l'ai dit, c'est transversal. Donc aussi au niveau économique, on promeut des programmes de femmes chefs d'entreprise à l'export. Donc on a monté un programme avec les femmes chefs d'entrepreneurs belges et tunisiennes pour vraiment les accompagner, ces femmes chefs d'entreprise tunisiennes qui souhaitent aller s'ouvrir vers l'Europe ou vers l'Afrique en leur donnant vraiment des outils. Donc voilà, en résumé, c'est vraiment très transversal, ça touche vraiment tous les aspects. Même une conférence, on essaye qu'il y ait une parité entre des experts masculins et des experts féminin, parce qu'on nous dit parfois ah oui, mais on ne trouve pas on n'a pas trouvé d'experte. Parfois, c'est pas qu'on n'a pas trouvé d'experte, c'est qu'on n'a pas pensé
1: À une femme.
0: à chercher, voilà, des expertes femmes.
1: Oui. Alors, si je vous demande de poser un regard à travers votre parcours, Madame Rajaissefieni, sur la diplomatie, quels progrès majeurs ont été accomplis ces dernières années et quels sont les plafonds de verre qui subsistent?
0: Au niveau des femmes, vous voulez
1: Oui,
0: dire.
1: absolument.
0: J'en ai un petit peu parlé tout à l'heure. Je pense que les concours, en tout cas si je prends le cas de mon pays, et si je prends le cas de la diplomatie fédérale ou de la diplomatie francophone
1: Oui.
0: ou néerlandophone, là c'est la diplomatie régionale et communautaire, les concours sont ouverts à tout le monde. Maintenant, on se rend compte que les résultats n'amènent pas vers la parité.
1: Oui.
0: Or, le dispositif qui est mis en place devrait permettre ça. Et donc là, je pense qu'il y a vraiment à la fois quelque chose de structurel, et puis il y a aussi tout un travail individuel à faire. Ce qui est structurel, ben, c'est de permettre des mobilités de carrière et de famille.
1: Oui.
0: Ça, c'est important aussi parce qu'une femme qui bouge vers l'étranger, un homme qui bouge vers l'étranger, ça a d'autres conséquences. Donc là, c'est des choses que les autorités doivent pouvoir faciliter, de comment faire bouger toute la famille, comment faire en sorte que un mari, un compagnon puisse aussi suivre son épouse sans y perdre par rapport à sa carrière. Il y a toute une série de choses à aménager par rapport à ça. Et puis alors, on dit souvent aussi que les femmes doivent aussi parfois ne pas s'autocensurer sur les possibilités ou pas d'accéder à cette carrière-là. Et donc là, c'est aussi voilà, un travail d'encouragement. Mais comme je l'ai dit, pour les jeunes filles, mais c'est possible, vous pouvez aussi devenir diplomate.
1: Qu'est-ce que vous avez appris de ce métier? Qu'est-ce que vous avez appris de la diplomatie, Madame Sofiani?
0: Alors, de la diplomatie, comme je l'ai dit, la diplomatie, c'est construire des passerelles, j'aime bien le répéter. Mais c'est aussi, pour moi, un diplomate, c'est quelqu'un qui va vraiment travailler à produire de la confiance. Une fois qu'il a rencontré les partenaires du lieu, du pays où il se trouve, c'est d'essayer qu'il y ait cette production de confiance, parce que si vous prenez les investissements économiques, ils naissent de la confiance. Donc pour qu'un entrepreneur tunisien veuille aller en Wallonie ou qu'un entrepreneur wallon veuille venir ici, faire des affaires ici, il a besoin de savoir où il est. Et par rapport à ça, un diplomate peut le guider et peut lui inspirer cette confiance. C'est la même chose pour la coopération scientifique, c'est la même chose pour la coopération culturelle. Donc pour moi, c'est ça aussi que ça m'a appris. C'est vraiment de travailler à produire cette confiance.
1: Alors, est-ce que ce métier vous a changé?
0: Alors, ce métier, il m'a appris vraiment à passer

0: d'un secteur à l'autre encore plus que ce que je faisais avant.
1: Oui.
0: Donc, comme je l'ai dit, je suis passée par une carrière de journaliste et ensuite par une carrière de conseillère auprès de différents ministres et puis ensuite à la francophonie auprès de la secrétaire générale. Mais c'était chaque fois sur une, deux ou trois thématiques bien délimitées. Ici, eh bien, vous passez d'un chef d'entreprise qui veut s'installer ici en Tunisie pour développer du photovoltaïque à un libraire qui a envie de faire une conférence avec vous, à un chanteur qui veut aller faire un stage en Tunisie. Et alors, voilà, ça m'a appris à jongler et à essayer aussi de produire de nouveau de la confiance, mais aussi des projets concrets, en fait. Voilà, c'est ce que je trouve intéressant. C'est grâce à ces rencontres de voir si ça peut devenir quelque chose de concret.
1: Oui. Alors, si je vous demande de poser un regard sur la toute jeune Rajes Sofiani, qu'en pensez-vous et qu'est-ce que vous avez envie de lui dire?
0: Ah, ben ça, je...
1: C'est quand même tout un parcours avec elle.
0: Ah, ben écoutez, j'ai envie de lui dire bah, bravo, ma grande.
1: Ouais.
0: Et continue comme ça, parce que voilà, ça ne s'arrête pas, à un moment. Je crois qu'il faut continuer à travailler, à apprendre, à être curieux. Donc, oui, c'est vrai, là, maintenant que vous me le rappelez, même ça m'émeut. Donc, je dis, allez, vas-y, continue.
1: C'est bien. Alors, est-ce que vous pouvez partager avec nous et avec nos auditrices et nos auditeurs un moment marquant, une anecdote, un souvenir de votre carrière où vous avez ressenti de la fierté ou de la complexité d'être une femme sur le terrain diplomatique ? Un moment qui vous revient.
0: De la fierté ou de la complexité, les deux?
1: Ce que vous voulez, ou les deux. Ça peut être l'un sans l'autre, ou l'un avec l'autre.
0: Oui, alors, de la complexité, je dirais que je vais ni citer le pays, ni citer le moment. C'est plutôt, oui, un moment où... un homme n'a pas souhaité me serrer la main. Donc ça, c'est vrai que c'était très particulier quand on n'a pas l'habitude. D'abord, on le prend personnellement et puis après, on ramène ça au contexte et on se dit que voilà, c'est très dommage, mais que les choses sont comme ça. Donc on apprend à gérer ça. Mais c'est vrai qu'on l'a eu, je ne l'ai plus eu après, mais quand on l'a eu une fois, ça nous apprend aussi des choses... sur comment on doit faire face à ce genre de situation. Et puis alors la fierté, là moi je parlerai des étudiants tunisiens.
1: Oui.
0: Parce que en 2024 j'ai créé le réseau des alumni, et donc là ce sont les anciens étudiants Wallonie-Bruxelles en Tunisie. Il y a tout un travail qui a été fait par mon équipe pour les retrouver. Donc il y en a à peu près 300 aujourd'hui qui ont été identifiés. Et la première fois qu'on les a réunis, c'était très, très émouvant. Parce qu'il y avait à la fois les plus récents qui avaient envie d'aller faire médecine, pharmacie. Ils avaient fait déjà une partie ici, mais ils voulaient des spécialisations. Ils veulent s'ouvrir sur le monde, les étudiants, quel que soit le pays. Et puis il y avait les anciens. Parmi les anciens, il y avait des ministres, d'anciens secrétaires d'État. Et déjà, de les réunir, c'était très, très émouvant. Et puis de voir aussi que pour eux, en fait, les choses ne s'étaient pas arrêtées à leur diplôme, à leurs études, à leur retour, qu'il y avait énormément de liens qui sont là, qui restent avec la Belgique. D'ailleurs, j'avais organisé ça début septembre et toute une série d'entre eux, en fait, rentraient de Belgique, rentraient de vacances de Belgique en disant « j'ai été voir mon cousin, ma cousine, mes amis ». Donc ça, j'étais assez fière de ça, parce que ce sont nos ambassadeurs et il y a des liens humains.
1: Alors, on le sent depuis le début de cet entretien, que vous appréciez les jeunes, que vous êtes dans le sens de la transmission. Quel message fort ou conseil peut-être aimeriez-vous dire aux jeunes femmes qui aspirent aujourd'hui, vous en aviez parlé, qui aspirent aujourd'hui à une carrière dans les relations internationales?
0: Alors oui, de manière générale, ce que je pourrais dire d'abord, c'est si vous avez ce rêve-là, travaillez à votre rêve, le travail paye toujours. Et puis des conseils peut-être plus techniques, on va dire, ou plus spécifiques plutôt. Oui. Soyez curieux, apprenez les langues, mais le maximum de langues possible, apprenez le maximum de cultures possible, n'ayez pas peur de ne pas comprendre les autres cultures, c'est aussi comme ça qu'on avance.
1: Merci pour ce message inspirant, pour ce parcours. Alors je le rappelle, à l'occasion de la Journée internationale des femmes dans la diplomatie, célébrée chaque 24 juin, j'ai eu l'immense plaisir de recevoir Madame Rajesh Sefiani, diplomate, lauréate du concours diplomatique de Wallonie-Bruxelles. Elle a été désignée par les gouvernements et la Fédération Wallonie-Bruxelles et la Wallonie en juin 2023. Elle est aujourd'hui déléguée générale Wallonie-Bruxelles en Tunisie. Merci, beaucoup de belles choses pour la suite.
0: Merci beaucoup à vous aussi.
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1: Bonjour à toutes et à tous, voici les titres du journal de 13h30. Sept décennies au service de la patrie, la Tunisie célèbre ce mercredi le 70e anniversaire de la création de son armée nationale, pilier de la sécurité et du développement du pays. Rendement exceptionnel dans le Nord-Ouest, la campagne des moissons s'intensifie avec déjà plus de 5 millions de quintaux de céréales collectés au 22 juin. Vigilance dans les forêts, les autorités sous étroite surveillance après le recensement de 417 incendies depuis le 1er mai, principalement dans la région du Nord-Ouest. Impulsion économique aux frontières, le gouvernorat de Gafsa accueille aujourd'hui un forum bilatéral d'investissement pour intensifier le commerce avec l'Algérie. L'industrie électronique tunisienne vise le marché mondial. Un nouveau pacte public-privé est lancé pour intégrer la filière hautement compétitive des semi-conducteurs. Modernisation administrative, le registre national des entreprises passe au tout numérique et impose la fin définitive des procédures papier dès aujourd'hui. Dans le monde, vers une reprise imminente des négociations stratégiques, le Pakistan annonce un nouveau round de pourparlers techniques entre l'Iran et les États-Unis la semaine prochaine. Tous ces titres et bien d'autres vous seront développés dans l'édition complète de l'information à partir de 13h30. 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Go!

0: Il est exactement 13h05 sur RTCI du lundi au vendredi. On retrouve la quotidienne Point Chaud, c'est signé Kamel Chérif.
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2: La guerre au Moyen-Orient a fini par lasser, y compris aux États-Unis. La pression du Congrès américain, Sénat et Chambre des représentants, sur Trump pour mettre fin à ce conflit n'a jamais été aussi forte. Même dans son propre camp, il fait face à de sérieuses oppositions. Même les pays du Golfe, alliés clés, commencent à s'impatienter et à trouver le temps long. Trump, qui affirme avoir poussé l'Iran dans ses cordes, a dénoncé et fustigé une résolution symbolique du Congrès pour ordonner le retrait des forces américaines de ce conflit qui s'étend. Aux Émirats arabes unis, où il est en tournée, Marco Rubio, le secrétaire américain aux affaires étrangères, réaffirme que Washington n'acceptera pas de péage ou de redevance sur le passage dans le détroit d'Ormuz. Rubio veut rassurer les pays du Golfe qui craignent que l'Iran sorte renforcé après la signature du protocole d'accord. Déjà au Liban, l'armée israélienne ne tient compte d'aucun accord et continue de frapper le sud-Liban. Le Hezbollah, ne pouvant ne pas réagir, exige un retrait total d'Israël du sud-Liban, une exigence que Netanyahou ne veut pas en entendre parler. Il n'y a pas que la guerre qui fait l'actualité internationale. Même le climat s'en mêle. La chaleur caniculaire gagne encore du terrain, particulièrement en France, où c'est la ruée sur les climatiseurs, un quotidien inhabituel auquel il faut maintenant s'habituer coûte que coûte. L'autre grand titre de l'actualité reste la Coupe du monde de football, qui exige des efforts supplémentaires pour être dans le coup. Mais ce qu'on a voulu mettre en exergue aujourd'hui, c'est que l'équipe nationale iranienne, après son match contre la Belgique à Los Angeles, a laissé un message dans les vestiaires du stade de Los Angeles, où c'est écrit « Merci pour votre hospitalité ». Voilà un message significatif pour cette équipe qui, faute de visa aux États-Unis, fait l'aller-retour Mexique-États-Unis avant chaque match.
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jeunes masses sur RTC, place à la chanson française. Voici un des maîtres du genre. Voici tout de suite Charles Aznavour dans Emmenez-moi. 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

Il est 13h23 sur RTC. Dans quelques minutes, l'équipe de la rédaction sera là pour le journal. Autour de midi, touche à sa fin, mais ce n'est que partie remise pour demain à 11h et de 11h jusqu'à 13h30. Un grand merci à Tarak Drissi à la réalisation, Sofiane Benjim à la production digitale. Votre ami Emna Louzir vous souhaite une excellente journée sur nos ondes.

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1: Le journal. Le journal de 13h30 sur les ondes de RTCI. Bonjour à toutes et à tous, au sommaire de cette édition. La Tunisie célèbre ce mercredi le 70e anniversaire de la création de son armée nationale, pilier de la sécurité et du développement du pays. La campagne des moissons s'intensifie dans la région du Nord-Ouest avec déjà plus de 5 millions de quintaux de céréales collectés au 22 juin. Impulsion économique aux frontières, le gouvernorat de Gafsa accueille aujourd'hui un forum bilatéral d'investissement avec l'Algérie. Dans le monde, le Pakistan annonce un nouveau round de pourparlers techniques entre l'Iran et les États-Unis la semaine prochaine. Enfin météo, température maximale entre 30 et 40 degrés. Mesdames et messieurs, bonjour. Cette décennie au service de la patrie et un rôle socio-économique de premier plan pour l'armée nationale, la Tunisie célèbre ce mercredi 24 juin le 70e anniversaire de la création de ses forces armées. Bien plus qu'un rempart sécuritaire, l'institution militaire s'affirme aujourd'hui comme un acteur clé de développement et de formation de la jeunesse, avant de s'étendre au front international avec une contribution historique aux missions de paix de l'ONU, le point avec Oumayman Sibi.
2: La Tunisie célèbre aujourd'hui avec fierté le 70e anniversaire de la fondation de son glorieux symbole de souveraineté, l'armée nationale. Érigée le 24 juin 1956 au lendemain de l'indépendance, l'institution militaire s'impose depuis 7 décennies comme le bouclier inébranlable de la patrie. Doublé d'un moteur stratégique de l'industrialisation locale et du développement économique national. Véritable école de la discipline, l'institution devance les défis structurels en modernisant le service national. Sous l'impulsion du ministère de la Défense, 13 centres d'excellence militaire transforment chaque année 2000 jeunes citoyens en cadres techniques hautement qualifiés, prêts à servir. C'est ce même génie militaire qui repousse les frontières du désert, transformant les dunes du Sahara en oasis et en périmètre agricole, à l'instar du projet historique de Jimartouk dans le sud. Sur le plan international, l'expertise de l'armée nationale s'est traduite par une participation régulière aux opérations de maintien de la paix. Depuis 1960, les forces tunisiennes ont été engagées dans 26 missions onusiennes. Aujourd'hui encore, plus de 800 militaires tunisiens défendent les valeurs de stabilité et de dignité humaine sous la bannière des Nations Unies en République centrafricaine. Engagés sur le front de la lutte antiterroriste et présente sur la scène internationale, l'armée tunisienne associe aujourd'hui impératifs de sécurité et contribution au chantier de développement socio-économique.
1: Rendement exceptionnel pour la campagne des moissons dans le Nord-Ouest. La récolte céréalière s'intensifie dans les quatre gouvernorats de la région avec plus de 5 millions de quintaux déjà collectés au 22 juin. Portée par la régularité des pluies, cette amélioration notable devrait permettre d'alléger la dépendance de la Tunisie envers les importations et de renforcer la couverture de la consommation nationale. Le point avec notre correspondant Jemel Tibi.
3: La campagne des moissons des grandes cultures se poursuit sans encombre dans toute la région du Nord-Ouest où la céréaliculture s'impose comme cheval de bataille de tout le secteur agricole, avec déjà une collecte largement supérieure à 5 millions de quintaux. La campagne bat en effet actuellement son plein dans les quatre gouvernorats du Nord-Ouest où les projections tablent sur des résultats élogieux estimés à plus de 10 millions de quintaux, dont plus de la moitié est établie dans les deux gouvernorats de Béja et de Silienne, suivis par le Kef et Jendouba en queue de peloton. Hier, la PDG de l'Office des céréales a fait une tournée dans le gouvernorat du Kef et inspecté le bon déroulement des opérations de collecte et de transfert des quantités collectées vers les centres de stockage nationaux. Quantités qui ont largement dépassé les 5 millions de quintaux à la date du 22 juin selon ses dires, et dont plus de 700 000 quintaux enregistrés dans le seul gouvernorat du Kef. La campagne des moissons continue de révéler ainsi ses secrets et montre une nette amélioration de la production des grandes cultures cette année, portée en cela par l'importance et la régularité des chutes pluviales qui ont émaillé la campagne agricole dont le bilan global est estimé à plus de 20 millions de quintaux, soit de quoi alléger la dépendance vers les marchés internationaux et de réduire le volume des importations de blé et d'orge et donc de garantir une meilleure couverture de la consommation nationale annuelle en céréales.
1: Une stratégie nationale unifiée pour l'exploitation des eaux usées traitées face au stress hydrique. Le ministre de l'Agriculture, Hasdine Bechir, a annoncé ce mercredi, lors d'une journée d'études nationales, la centralisation et l'unification des interventions sectorielles en partenariat direct avec les ministères de l'Environnement et de la Santé. Cette réforme vise à éliminer les lourdeurs administratives pour accélérer le déploiement de grands projets d'envergure dédiés à la production de cultures fourragères. Une recrudescence des départs de feu sous surveillance étroite dans les massifs forestiers et agricoles. La Direction générale des forêts annonce ce mercredi avoir enregistré 417 incendies depuis le 1er mai, un bilan en hausse par rapport à l'année précédente en raison d'une végétation exceptionnellement dense après les pluies hivernales. Les autorités pointent une responsabilité humaine majoritaire, qu'elle soit accidentelle ou volontaire, et rappellent que le dispositif national de vigilance et de coordination avec la protection civile reste activé. La progression spectaculaire des exportations d'huile d'olive injecte plus de 4 milliards de dinars dans l'économie nationale. L'Observatoire national de l'agriculture rapporte ce mercredi une hausse majeure de près de 45% des recettes d'exportation sur les 7 premiers mois de la campagne en cours, portée par une augmentation des volumes expédiés qui atteignent plus de 327 000 tonnes. Si le marché européen capte toujours la majorité des cargaisons, les statistiques mettent en lumière une persistance des ventes en vrac à hauteur de 87%, tandis que la part de l'huile d'olive biologique représente 44,5 000 tonnes pour une valeur de près de 600 millions de dinars. Dans la page économique toujours, impulsion nouvelle pour la coopération transfrontalière entre la Tunisie et l'Algérie. Le gouvernorat de Gafsa accueille aujourd'hui et demain un forum bilatéral d'investissement et de commerce interrégional réunissant les opérateurs économiques de Gafsa et de Tbessa. Ce rendez-vous stratégique ambitionne d'intensifier le volume des échanges commerciaux, de stimuler les partenariats publics-privés et de dégager de nouvelles opportunités d'affaires dans les secteurs industriels et agricoles clés des deux côtés de la frontière entre la Tunisie et l'Algérie. Le point avec notre correspondant Lard Al-Suite.
4: Des journées d'études et de concertations ont été lancées ce matin en présence de Monsieur le ministre du Commerce et de la Promotion des Exportations, Monsieur le consul d'Algérie à Gafsa et des présidents des deux chambres de commerce. Une assiette de plusieurs projets identifiés a été présentée à la délégation algérienne, et ce, dans les domaines de l'industrie et des mines, l'agriculture et l'agroalimentaire, les prestations logistiques, le tourisme et l'artisanat, la formation professionnelle, le bâtiment et les travaux publics, ainsi que le commerce et les assurances, pour une enveloppe globale de 1 500 000 dinars. Des partenaires algériens ont manifesté un grand intérêt à ce créneau de coopération et de partenariat fondé sur une plateforme de complémentarité, d'affinité et de collaboration fructueuse. Au ministre du Commerce de conclure, faisant de la coopération tuniso-algérienne un levier de relance et de développement transfrontalier, agissant en partenaire solidaire pour relever les défis et pourquoi pas conquérir ensemble des nouveaux marchés en Afrique et ailleurs.
1: L'industrie électronique tunisienne s'attaque au marché mondial des semi-conducteurs, ce secteur clé qui compte 150 entreprises, 70 000 emplois et génère 3,5 milliards de dinars d'exportation en 2025, ambitionne désormais d'intégrer la filière hautement compétitive des technologies avancées. Un nouveau pacte public-privé prévoit le déploiement de centres de recherche et de développement ainsi que de grands projets structurants afin de renforcer l'écosystème local et de capter de nouveaux investissements internationaux. Les explications de Fathi Sahlaoui, directeur général des industries manufacturières, au micro de Zainfels.
5: L'industrie tunisienne fait un chiffre à l'exportation d'alentour 3,5 milliards de dinars, donc d'après les statistiques 2025. Pour tout ce qui est donc puce, on dispose d'une seule entité donc tunisienne qui est spécialisée dans la fabrication de tout ce qui est semi-conducteurs, etc. Mais nous, nos objectifs, nos ambitions sont plus larges et qu'il y a un engagement ferme de la part du secteur privé de développer un grand projet structurant en matière des semi-conducteurs et en matière des composants électroniques avec avancée technologique. On a fait un pacte pour la promotion de ce secteur. On n'a pas une plateforme de recherche-développement suffisante pour développer ce genre d'activité. Et pour cette raison que le pacte prévoit la réalisation de 4 centres de recherche-développement dans le cadre de partenariat public-privé. Et c'est un engagement ferme de la part du secteur donc privé pour faire des centres de recherche en matière de tout ce qui est IoT, tout ce qui est système embarqué et tout ce qui est prototypage. Et c'est très important pour ce genre d'activité. Lorsque l'écosystème devient favorable, donc les investissements viennent.
1: L'Institut national de la normalisation et de la propriété industrielle passe au tout numérique, marquant la fin des procédures papier. À compter d'aujourd'hui, l'ensemble des déclarations et des mises à jour réglementaires s'effectuera exclusivement en ligne. Présentée ce mercredi à Tunis, la nouvelle plateforme digitale vise à simplifier les démarches des opérateurs, à renforcer la transparence des transactions et à lutter contre l'économie informelle. Les précisions de Saïd Abnachour, chargé de la direction de la propriété industriel à l'INORPI, au micro de Rajeb Namara.
6: Ce projet consiste en le développement de 5 systèmes digitalisés qui vont permettre aux opérateurs, aux différents usagers, aux différents acteurs, à savoir les entreprises, les inventeurs, les chercheurs, les créateurs, à protéger leurs différents droits de la propriété industrielle via un système numérique et digitalisé en ligne sans être obligé de se déplacer au siège de l'INORPI ou au sein des bureaux régionaux. Donc, ils pourront effectuer leurs procédures et les démarches de dépôt en ligne avec un système de signature sécurisé et la possibilité

0: création de projets sur les plateformes numériques dédiées. L'instance appelle les investisseurs non inscrits à régulariser leur situation au plus vite afin d'éviter tout blocage de leur dossier administratif. Actualité nationale toujours, première phase finalisée pour la future plateforme numérique destinée aux diplômés de l'enseignement supérieur en chômage de longue durée. Le ministre de l'Emploi, Riyad Chaoued, a annoncé aujourd'hui l'achèvement du premier volet de ce portail digital ainsi que la finalisation des décrets d'application associés. Pour rappel, les bénéficiaires multiplient les démarches pour obtenir l'application de la loi 18 de l'année 2025 prévoyant des dispositions exceptionnelles d'intégration dans la fonction publique et le secteur public. Le guide de l'orientation universitaire 2026, officiellement disponible en ligne pour les nouveaux bacheliers, le ministère de l'Enseignement supérieur a annoncé la publication de ce document de référence sur le site officiel de l'orientation à la suite de la proclamation des résultats de la session principale du baccalauréat. Ce guide regroupe l'ensemble des filières et des offres de formation disponibles dans les établissements universitaires afin d'accompagner les lauréats dans leur choix académique. Bras de fer entre les pharmaciens, la pharmacie centrale et la CNAM, le syndicat des pharmaciens d'officine de Tunisie, a fermement dénoncé ce mercredi la suspension unilatérale par la pharmacie centrale d'un projet de numérisation des échanges de médicaments, pourtant finalisé à 80%. Réunis pour examiner la crise structurelle du secteur, le syndicat pointe également le non-respect par la CNAM des engagements issus des accords de la présidence de la République concernant les créances et le système de tiers payant. Actualité dans le monde, reprise imminente des négociations stratégiques entre Téhéran et Washington. Le Pakistan, pays médiateur dans le processus visant à mettre un terme au conflit au Moyen-Orient, a officiellement annoncé que les pourparlers techniques entre l'Iran et les États-Unis reprendront la semaine prochaine. Ce second round fait suite aux premières discussions tenues en début de semaine en Suisse. Actualité sportive, le verdict des phases de poule s'accélère aujourd'hui sur les pelouses du Mondial 2026. Quatre affiches sont au programme ce mercredi pour le compte de la troisième et dernière journée. Le coup d'envoi sera donné simultanément à 20h heure Tunis pour le groupe B. Le Canada affronte la Suisse tandis que le Qatar sera opposé à la Bosnie. À 23h, place au verdict du groupe C avec les deux derniers duels de la soirée, le Maroc face à Haïti et le Brésil face à l'Écosse. Les prévisions météo avant de vous quitter. Un temps partiellement nuageux s'installe aujourd'hui sur la majeure partie du pays, évoluant vers des cellules orageuses locales, de pluies parfois denses et de chutes de grêle, d'abord sur les régions ouest avant de s'étendre au nord et au centre-est. Le vent sera faible à modéré et se renforcera nettement sous orage pour dépasser les 70 km/h, rendant la mer très agitée. Côté température, le thermomètre affichera des maximales comprises entre 30 et 35 degrés sur les côtes et les hauteurs et entre 36 et 40 degrés sur le reste du pays. Ce journal touche à sa fin, un bref rappel de ses titres. La Tunisie célèbre ce mercredi le 70e anniversaire de la création de son armée nationale, pilier de la sécurité et du développement du pays. La campagne des moissons s'intensifie dans la région du Nord-Ouest avec déjà plus de 5 millions de quintaux de céréales collectés au 22 juin. Impulsion économique aux frontières, le gouvernorat de Gafsa accueille aujourd'hui un forum bilatéral d'investissement avec l'Algérie. C'est la fin de cette édition, merci de l'avoir suivi. C'était Tarek Idriss à la technique, Sofiane Benjim à côté web et Ziad Mahjoub au micro. Bonne suite de programme sur les ondes de RTCI.
1: Le quart d'heure du crime avec Issa Marzouki. Aujourd'hui, Bonnie et Clyde. Vous connaissez peut-être la célèbre chanson de Gainsbourg qu'il a chantée avec Brigitte Bardot, dont les paroles commencent ainsi. Vous avez lu l'histoire de Jesse James. Comment il vécut, comment il est mort, ça vous a plu, hein? Vous en demandez encore? Eh bien, écoutez l'histoire de Bonnie and Clyde.
2: Écoutez l'histoire de Bonnie and Clyde.
1: Eh bien, c'est à propos de ce fameux couple de criminels, Bonnie et Clyde, que je vais vous entretenir aujourd'hui.

0: Bonnie et Clyde forment aujourd'hui un couple iconique que le cinéma, la chanson, le théâtre et la littérature populaire ont rendu célèbre, mais Bonnie Parker et Clyde Barrow ont été membres d'un gang plus large dans lequel on trouve Buck Barrow, le frère de Clyde, ainsi que sa femme Blanche, Joey Palmer, Ralph Fultz et Raymond Hamilton. Le gang a multiplié ses attaques violentes des banques dans le centre-sud des États-Unis, en plein cœur de la terrible période de la Grande Dépression. Mais qu'est-ce qui a bien pu conduire ce couple très glamour à se transformer en ennemi numéro un recherché par la police des États du Sud américain? Commençons par l'histoire de Bonnie Elizabeth Parker, née le 1er octobre 1910 dans la ville de Rowena, dans l'État du Texas, dans une famille de trois enfants dont elle est la cadette. À la mort du père, alors que Bonnie n'a que 4 ans, la famille s'installe dans la banlieue de Dallas, à Cement City. Bonnie fait des études secondaires brillantes qui ne semblent pas la prédestiner à devenir ce qu'elle sera plus tard. Elle est particulièrement douée en littérature et écrit beaucoup. Devenue adulte, elle continuera d'ailleurs à s'adonner à l'écriture de poèmes à l'atmosphère noire dans The Story of Suicide Sol et The Trail's End. Bonnie quitte pourtant l'école à 16 ans pour se marier avec Roy Thornton. Ce Thornton est un voyou qui quitte souvent Bonnie pour commettre toutes sortes de délits qui finiront par le conduire en prison en 1929 pour un braquage à main armée. Le mois de janvier de cette année marque la séparation définitive du couple qui ne divorcera pas pour autant. Lorsque Bonnie Parker trouve la mort, elle est toujours mariée avec Roy Thornton et porte encore son alliance au doigt. Avec l'incarcération de son époux, Bonnie rentre vivre chez sa mère et s'occupe modestement en travaillant comme serveuse dans un café. Elle tient un journal, retrouvé après sa mort, où elle décrit l'ennui qui l'affecte à Dallas et où elle s'enthousiasme pour le cinéma parlant qui venait de naître à l'époque. Le portrait de Clyde Chestnut Barrow est sensiblement celui de l'enfant d'une famille nombreuse pauvre du Texas. Il est né le 24 mars 1909 à Tellico. Ses parents d'origine paysanne s'installent à West Dallas en 1920 dans un bidonville. Clyde exerce divers jobs, mais penche petit à petit vers la délinquance. Dès 1926, il loue une voiture, mais ne la rend pas à son propriétaire, ce qui provoquera sa première arrestation. Peu de temps après, il chaparde des dindes en compagnie de son frère, Marvin Buck Barrow. Les deux se font également arrêter. Parallèlement à ses emplois honnêtes, Clyde continue à se complaire dans la délinquance en dévalisant des magasins, en volant des voitures, en commettant des hold-up et des braquages et en fracturant des coffres-forts. Il sera arrêté et emprisonné plusieurs fois, notamment en 1928 et 1929. Bonnie et Clyde se rencontrent en 1930 et ne se sépareront plus jamais jusqu'à leur mort violente en 1934. Clyde est de nouveau arrêté au mois d'avril et purge une peine de 2 années à la prison d'Ethern. Il s'en évade pour être arrêté au bout d'une semaine. C'est dans cette prison que Clyde va commettre son premier crime. Pour se défendre contre un autre détenu qui l'agresse à plusieurs reprises, il se bat avec lui et le tue. Un autre condamné à perpétuité prend le meurtre sur lui, ce qui permet à Clyde de quitter la prison une fois sa peine purgée. Libéré, il reprend sa vie agitée avec Bonnie, en compagnie de laquelle il vole une voiture.
1: In another daring escape, with Clyde Barrow driving like the wind, Bonnie and Clyde have disappeared like ghosts.
0: Les deux sont poursuivis par la police qui arrête Bonnie, alors que Clyde prend la fuite. On condamnera Bonnie à une peine de quelques mois, au bout desquels elle retrouve Clyde, devenu chef de gang. Le frère de Clyde quitte à son tour la prison et retrouve ce dernier avec sa bande en compagnie de Blanche, son épouse. Un jour qu'ils sont ensemble, ils sont victimes d'une attaque de la police. Ils réussissent à prendre la fuite en abandonnant leurs affaires, dont un ensemble de photos qui permettent de les identifier. Ils sont alors l'objet d'une recherche dans l'état de l'Iowa où ils se sont réfugiés. Buck est blessé par plusieurs balles et meurt quelques jours plus tard. Sa femme est jetée en prison, où elle s'attelle à l'écriture de son histoire avec son époux et sa relation avec le gang. Le livre connaîtra beaucoup de succès sous le titre de « My Life with Bonnie and Clyde ». Bonnie et Clyde continuent leur cavale mouvementée en abattant trois policiers. Deux à Grapevine, le 1er avril 1934, au Texas, et un autre dans les environs de la ville de Commerce, en Oklahoma. Le couple devient l'objet d'une recherche sans merci après ces meurtres et leur tête sera mise à mort. La police réunit une équipe de 5 agents, à la tête desquels se trouve Frank Hammer, qui se lance à leur poursuite. La filature se fait à travers 5 États, l'Illinois, le Michigan, l'Oklahoma, le Texas, pour s'achever en Louisiane. Le 23 mai 1934, dans cet état de Louisiane, près de la ville d'Arcadia, Bonnie et Clyde projettent de dévaliser une banque. L'information parvient à la police qui décide de leur tendre un piège. Le couple est censé conduire une Ford et arriver par la route de Bienville. Les policiers se cachent dans les fourrés à 2h du matin. L'attente sera longue, très longue. Vers 9h du matin, les forces de l'ordre commencent à désespérer car la voiture ne s'est pas présentée. Ils se préparent donc à abandonner le guet-apens quand soudain, la Ford débouche à grande vitesse sur la route.
2: Stick 'em up.
0: Dès qu'ils voient Clyde au volant, ils tirent sur le véhicule. La violence du tir des mitraillettes et des fusils à pompe fait déraper la Ford qui s'immobilise sur le bas-côté. Le feu nourri tue Clyde sur le coup. Bonnie le suit dans la mort. La voiture criblée de 150 balles renferme le corps des deux bandits ainsi qu'un grand nombre d'armes à feu. Le corps de Bonnie et Clyde sont exposés au public selon une tradition de la police américaine. Âgés de 23 et 25 ans seulement, ils seront enterrés séparément lors de funérailles grandioses auxquelles 20 000 personnes assistent. Le gang aura assassiné 14 personnes, toutes de sexe masculin. Leur crime s'échelonne entre la fin 1931 et le milieu de 1934. L'enquête prouvera que toutes les victimes ont été abattues par des hommes, ce qui semble que Bonnie, bien que complice direct, n'a jamais tué personne. Parmi les victimes du gang, les deux policiers tués le 1er avril 1934 ont respectivement 22 et 26 ans. Il s'agit de Daniel Murphy et Edward Wheeler. Deux autres, Eugene Seymour et Malcolm Davis, sont des shérifs adjoints, alors que Henry D. Humphrey est policier à cheval. John Wesley Harriman, senior, est également policier et Harry McGuinness est détective. Les autres victimes sont surtout des commerçantes.

0: Moi, je m'en fous, c'est pour Bonnie que je tremble.
1: Quelle importance qu'il me fasse la peau. Moi, Bonnie, je tremble pour Clyde Barrow.

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2: Bonjour, le flash de l'actualité de 15h. Le ministère de l'Enseignement supérieur a annoncé la publication du guide de l'orientation universitaire 2026, officiellement disponible en ligne pour les nouveaux bacheliers. Ce guide regroupe l'ensemble des filières et des offres de formation disponibles dans les établissements universitaires afin d'accompagner les lauréats dans leurs choix académiques. Les exportations d'huile d'olive ont réalisé une progression spectaculaire, injectant plus de 4 milliards de dinars dans l'économie nationale. L'Observatoire national de l'agriculture rapporte ce mercredi une hausse majeure de près de 45% des recettes d'exportation sur les 7 premiers mois de la campagne en cours, portée par une augmentation des volumes expédiés qui atteignent plus de 327 000 tonnes. Le ministre de l'Agriculture, Azdine Benchir, a annoncé ce mercredi lors d'une journée d'études nationales une réforme visant à éliminer les lourdeurs administratives pour accélérer le déploiement de grands projets d'envergure dédiés à la production de cultures fourragères. Désormais, l'exploitation des eaux usées et traitées pour faire face au stress hydrique est unifiée et centralisée en partenariat direct avec les ministères de l'Environnement et de la Santé. Le réseau électrique tunisien est en mesure d'intégrer jusqu'à 35% d'énergie renouvelable à l'horizon 2030 sans renforcement majeur, mais des investissements dans les infrastructures deviendront nécessaires à partir de 2035, a indiqué ce mercredi Sadr Gallouz, professeur associé de génie énergétique à l'Université de Carthage, lors d'un atelier de haut niveau organisé à Tunis et consacré à la modélisation énergétique au service de la transition énergétique en Tunisie et en Afrique. Dans le monde, Donald Trump a assuré que l'Iran avait garanti aux États-Unis qu'il n'y aurait pas de péage dans le détroit d'Ormuz, point d'achoppement des discussions entre les deux pays. Il a menacé de mettre fin aux négociations dans le cas contraire. Un sommet régional visant à renouer les liens entre les États arabes du Golfe, l'Iran et potentiellement d'autres pays voisins après la guerre au Moyen-Orient devrait se tenir dans la capitale saoudienne Riyad, indépendamment des pourparlers en cours entre les États-Unis et l'Iran, a déclaré un diplomate au fait des préparatifs sans préciser la date prévue de la rencontre. Fin de ce flash de l'actualité de 15h, prochain rendez-vous à 16h. À présent, vous avez rendez-vous avec le programme en italien avec Monsef Menzli. Mohamed Menzli.
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2: Bonjour, le flash de l'actualité de 16h. 5 universités tunisiennes ont décroché des positions avancées dans le classement de The Times Higher Education Sustainability Impact Ratings 2026, consacré à l'évaluation de l'engagement des universités envers les objectifs de développement durable. À l'échelle nationale, l'Université de Tunis El Manar vient en tête et a conservé la même position que l'année précédente dans la tranche 101-200 mondiale. Elle est suivie par l'Université de Sfax, puis celle de Manouba et les universités de Gabès et de Tunis qui figurent dans d'autres tranches. Ce classement mondial a évalué plus de 1600 universités issues de 116 pays sur la base de 17 indicateurs. La municipalité de Tunis a délivré ce mercredi le premier permis de construire entièrement en ligne via la plateforme nationale de gestion des permis de construire Ta'mir, a annoncé Nabil Dahmani, directeur général du centre informatique du ministère de l'Intérieur et président du comité de pilotage du projet. S'exprimant en marge d'une journée d'information organisée à la municipalité de Tunis pour présenter la plateforme, il a indiqué que le système a été testé avec succès et que cette date marque également le lancement de sa généralisation à 16 municipalités à travers le pays. L'instance tunisienne de l'investissement annonce que l'utilisation de l'identité numérique sur mobile, le Mobile ID, deviendra obligatoire à partir du 1er juillet 2026 pour tout dépôt de déclaration de projet sur les plateformes numériques dédiées. L'instance appelle les investisseurs non inscrits à régulariser leur situation au plus vite afin d'éviter tout blocage de leur dossier administratif. L'Institut national de la météorologie appelle à la vigilance pour la deuxième moitié de la journée. Il prévoit une forte dégradation du climat sur les reliefs de l'ouest avant de toucher le littoral. Ces perturbations prendront un caractère particulièrement violent et diluvien dans trois gouvernorats clés, le Kef, Kasserine et Gafsa. De pluies pouvant être torrentielles avec des hauteurs d'eau maximales qui oscilleraient entre 20 et 40 mm en l'espace de quelques heures. Dans le monde, l'entité sioniste poursuit son agression contre le Liban. Une frappe de drone israélien contre un véhicule a fait 2 morts aujourd'hui dans la région de Nabatiya, dans le sud du Liban, où des tirs israéliens avaient aussi fait 2 morts la veille, selon un média d'État libanais. La reprise de l'approvisionnement via le détroit d'Ormuz a impacté fortement le prix du pétrole. Le Brent passe sous les $75 alors que le baril américain, le WTI, est tombé sous le seuil des $70 pour la première fois depuis le début de la guerre au Moyen-Orient. La canicule frappe l'Europe. Au moins 94 millions d'habitants devraient connaître des températures supérieures à 35 degrés Celsius à un moment de la journée d'aujourd'hui, dont la majorité en France et en Espagne, selon les calculs de l'agence France Presse. C'était l'essentiel de l'actualité de 16h. Prochain rendez-vous avec l'information à 17h.
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4: C'est comme congé lié à la famille. Les congés liés à la famille ont été profondément améliorés par la loi numéro 2024-44 du 12 août 2024 qui harmonise et améliore les droits des parents dans les secteurs publics et privés, notamment pour le congé de maternité et le congé de paternité. Ainsi, le congé de maternité offre une protection renforcée pour la mère et le nouveau-né. Le congé de maternité standard comprend une période de congé prénatal et postnatal. Dans la fonction publique, la durée est de 2 mois à plein salaire. Dans le secteur privé, il n'est que de 30 jours, indemnisé à hauteur de 2/3 du salaire par la CNSS. Le congé est étendu à 4 mois en cas de naissance gemellaire, jumeaux, triplés, ou si le nouveau-né est prématuré, handicapé ou nécessitant des soins spécifiques. La mère peut cependant demander un congé d'accouchement supplémentaire d'une durée de 1 à 4 mois, payé en demi-salaire dans le public et donne droit à une allocation spécifique dans le privé. À la reprise du travail, la mère bénéficie d'une heure de pause par jour, fractionnable en 2 fois 30 minutes pour allaiter son enfant, et ce, pendant 1 an à compter de la naissance, sans déduction de salaire. Le rôle du père est renforcé quant à l'accueil de l'enfant, puisqu'il bénéficie désormais de 7 jours de congé de paternité, étendus à 10 jours en cas de naissance multiple d'enfants prématurés ou atteints d'un handicap, à la seule condition qu'il doit être pris dans les 30 jours qui suivent la naissance de l'enfant.
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5: L'eau est une source précieuse. En la préservant, nous protégeons notre avenir, celui de nos enfants et de notre planète.

0: Dans ce numéro, nous reviendrons sur les succès internationaux de Charles Aznavour, son talent de parolier incomparable et les grandes histoires d'amour qui ont marqué sa vie.
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1: Et c'est reparti. On reprend ce soir-là. C'était le 12 décembre 1960. Charles Aznavour atteint enfin le sommet de l'affiche. Celui que l'on admire principalement comme un parolier de génie a déployé tous ses talents pour éblouir le tout Paris, ce monde qui l'impressionne tant.
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1: Au fil des années, Charles Aznavour ouvrira ses concerts avec cette mise en scène. Un clin d'œil à ses débuts difficiles. Les cachets dérisoires, les valises à transporter, les chambres modestes et les repas frugaux. Et depuis, il a prouvé qu'il avait bien du talent.
3: 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Qu'est-ce que vous attendez pour me mettre dans la lumière, quoi? Et c'est le public qui n'a rien compris. Moi, j'ai du talent. 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C'est vous qui n'avez rien compris.

0: Avec près de 80 ans de carrière, plus de 1400 chansons interprétées et enregistrées en 8 langues et des dizaines de succès populaires, Charles Aznavour est devenu une légende, une figure emblématique de l'histoire de la musique française. Mais quelle était donc sa potion magique pour une plume aussi belle et touchante?
1: Je trouve une phrase. À partir de ce moment-là, je construis ce qui est la phrase. C'était dans cette phrase est dite par qui? Un homme, une femme, un enfant, j'en sais rien. Pour quelle raison? Pour un homme, pour une femme, pour un enfant. C'est ça. À chaque fois, faire le tour de la phrase, comme ça, la spirale, et arriver à voir au final la chanson au sommet.
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1: Un mélange unique de sensibilité, d'observation et d'un talent rare pour traduire les émotions universelles en mots simples et percutants.
0: Sans oser dire que t'exagères, oui.
1: Aznavour puisait son interprétation dans la vie quotidienne, ses expériences personnelles et son incroyable capacité à se mettre dans la peau des autres, rendant ses textes intemporels et profondément humains.
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0: Au début des années 60, les yéyés dominent la scène musicale et séduisent la jeunesse française. Tandis qu'Elvis Presley et Johnny Cash brillent dans le monde anglo-saxon, en France, Johnny Hallyday, l'idole des jeunes, Françoise Hardy, Sheila et Sylvie Vartan incarnent cette effervescence. Dans ce contexte, la voix lyrique et dramatique de Charles Aznavour se distingue nettement.
1: Quand vous écoutez des chansons d'Aznavour, ça vous parle parce que c'est des histoires. Il vous raconte des histoires, c'est des films en fait à chaque fois.
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1: La nostalgie est l'un des piliers de son répertoire. Nombre de ses chansons abordent le passage du temps, la mélancolie et les souvenirs d'une enfance heureuse et insouciante.
2: J'ai 9-10 ans, à une certaine heure le dimanche, il y avait un truc, je ne sais plus quoi, je ne sais plus comment ça s'appelait, et où il y avait Charles Aznavour qui chantait avec l'orchestre de Roger Roger. Et on adorait ça. Avec ma mère, on descendait dans la 4 chevaux, on mettait le poste de la 4 chevaux, et on écoutait l'émission, on écoutait donc Charles.

0: La nostalgie, toujours portée par des mélodies puissantes dans les chansons d'Aznavour. Hier encore, en est un exemple emblématique. Ses paroles ont été traduites en plusieurs langues. Et l'air a séduit des générations d'artistes, de Dusty Springfield à Julio, en passant par Elton John. Elle figure d'ailleurs parmi les chansons françaises les plus reprises à l'international.
1: Je me mets dans la peau d'une personne qui serait amoureuse ou d'une personne qui serait jalouse. Je travaille énormément devant ma glace. J'ai besoin presque de me faire pleurer pour dire des choses tristes. Il y a le côté un peu guignol de la chose. Je suis une sorte de clown qui va de glace en glace. D'ailleurs, j'ai énormément de glace. Et je me promène dans ma pièce, chez moi, en regardant dans les glaces. Je regarde mes attitudes. Et puis quand je me suis vraiment mis dans le bain, j'ai les larmes aux yeux. Là, j'ai l'impression que la chanson est faite.

L'amour constitue aussi un autre grand thème de son œuvre, illustré par plusieurs ballades et valses romantiques. À tout jamais, mourir d'aimer, le palais de nos chimères, au creux de mon épaule, je t'aime comme ça, je te réchaufferai, ma vie, de t'avoir aimé, vivre avec toi, ou encore la sublime, l'amour c'est comme un jour, qui a connu une deuxième version remarquable en duo avec la star britannique Sting.

Si Formi Formidable se distingue, c'est grâce à son énergie débordante et son swing irrésistible. Véritable déclaration d'amour façon cabaret, elle mêle habilement français-anglais sans détour poétique.

remarqué quand même qu'il y a eu beaucoup de Français purs, de souches, qui ont été très influencés par les cultures étrangères. Victor Hugo d'une part, les lettres persanes d'autre part, Loti d'autre part, en fait, etc. Je n'aurais pas écrit les chansons que j'ai écrites. J'aurais peut-être fait de plus gros succès. Parce que quand on écrit un petit peu basique, sans trop de recherche, avec des phrases qui sont souvent comme du papier peint, que l'on prend ici et que l'on colle là, j'aurais pas fait ce que j'ai fait là.

0: Devenant un hymne légendaire associé à Paris, ville bohème par excellence, telle que dépeinte dans la bohème de Puccini au Moulin Rouge ou dans Un Américain à Paris, la bohème est devenue la chanson la plus connue d'Aznavour.
1: La bohème, c'est la liberté totale. C'est un peu l'inconscience aussi. Mais c'est le moment où on s'invente, où on se fait, d'abord on se fait un mode de vie, des amitiés, peut-être un métier, et souvent artistique. J'ai essayé de perpétuer celle qui existait, donc je l'ai vécue un petit peu, mais on ne l'a pas vécue parfaitement comme on l'a vécue au XIXe siècle.
0: La bohème, initialement destinée à l'opérette Monsieur Carnaval, fut interprétée par Aznavour avant même la création du spectacle.
1: Je ne suis pas l'auteur de la bohème. C'est Jacques Plante qui en a écrit le texte et moi j'en ai composé la musique. Il se trouve qu'à un certain moment, Maurice Lehmann, le directeur du Châtelet, a dit « Il manque une chanson qui soit une chanson populaire. Et si on parlait de la bohème ?» Eh bien, on parle de la bohème, elle a écrit la chanson, voilà.
0: Bien que cela ait suscité quelques critiques, cette chanson est devenue l'un de ses plus grands succès et la plus traduite de son répertoire.

0: Moi, j'ai connu Charles avec des nouvelles fiancées tous les 6 mois. C'était un grand séducteur, Charles.
1: Qu'est-ce qui plaisait aux femmes chez lui, d'après vous ?
0: D'abord, il avait de l'humour. C'était quelqu'un de ferme, mais de très gentil. De très galant. Qui

0: nul ne sait chanter l'amour comme le faisait Charles Aznavour. Pourtant, il n'a pas toujours été un homme romantique et dévoué. Et en matière de séduction, il se confie.
1: Quand j'avais mon nez d'origine et que je voyais passer une jolie femme dans un endroit pas assez large, je me mettais le dos contre le mur, je faisais « je vous en prie, passez ». Et croyez-moi, ça aidait beaucoup.
0: Le 16 mars 1946, Charles Aznavour se marie pour la première fois avec Micheline. Il n'a alors que 22 ans. Tous deux mordus de musique, Charles Aznavour confesse être tombé fou amoureux de cette chanteuse de seulement 16 ans à l'époque. Même si le chanteur considère ce mariage comme prématuré, il devient jeune papa de deux enfants.

0: Avec Micheline, il se découvre des talents d'auteur-compositeur et écrit beaucoup de chansons pour sa jeune muse. Leur mariage ne durera que 6 ans, puisqu'en 1952, ils se séparent.
1: Bon, j'ai peut-être pas été toujours très honnête, dans ce sens que quand je rencontrais une femme, je jouais de mes chansons, je jouais de mon nom, je jouais de mes possibilités. Mais qui ne joue pas quelque chose ?
0: 3 ans après son premier divorce, Charles Aznavour tombe dans les bras d'Evelyne. Cette union, célébrée le 28 octobre 1955 à Paris, entre les deux nouveaux amoureux, sonnera le glas du début de la grande carrière de Charles Aznavour.
1: D'abord dans une petite pièce qui faisait, je crois, 2,50 m sur 3, que j'avais aménagée faite de mes mains, à tel point qu'il y avait des lits superposés, il y avait une douche qui montait au plafond parce qu'on n'avait pas de place. J'avais fait un grenier dans une pièce qui n'était pas haute, pour pouvoir mettre les valises qui s'entassaient.
2: Vous avez connu une période extrêmement dure.
1: Il n'y a pas de période noire.
0: Le couple s'installe à Montmartre, mais le jeune Charles, alors âgé de 33 ans, est souvent absent. Absorbé par les tournages et les tournées. La naissance de Patrick, le troisième enfant de Charles, fruit d'une relation amoureuse éphémère, n'aura pas raison de leur union. Ils divorcent 5 ans plus tard.
3: Il en a appris la naissance quand l'enfant avait 8 ou 9 ans, parce que cette femme l'avait contacté. Il était alors célèbre. Et elle avait des problèmes avec le beau-père de cet enfant. Donc, Aznavour, d'une certaine manière, pris en charge l'éducation de cet enfant. Il s'est occupé de ses études, il est allé à l'école arménienne, Patrick, et puis il a grandi.
4: L'amour est-il une chose très importante pour vous ?
1: C'est primordial. On ne fait rien sans amour, je crois, en tout cas. On travaille par amour, on s'achète sa cravate pour l'amour. Je crois qu'on se lave et on se rase par amour.

0: Et c'est en 1967 qu'il trouva enfin la stabilité avec la femme idéale.
1: Pourriez-vous vivre sur une île déserte avec la femme aimée?
2: Non.
1: Quelle est pour vous la femme idéale?
2: C'est la femme dont je serai amoureux.
0: Une Suédoise, elle parle à peine le français et le couple préfère rester discret.
3: Master, il faut dire que j'ai pas l'habitude de présenter ma femme. Dans notre métier, on est toujours un peu seul. Et elle vit avec moi. Mais en fait, je ne la présente jamais. Elle ne fait pas partie du métier. Nous n'y tenons pas, ni elle, ni moi.
0: Oula, 22 ans. Lui, 40. Elle n'a jamais entendu parler d'Aznavour. Il vient de trouver enfin la femme de sa vie, devient son épouse pour plus de 50 ans et lui donne là 3 enfants, Katia, Misha et Nicolas.

0: Mais c'est quand même le repos du guerrier. Quand je dis le repos du guerrier, ça n'a rien à voir avec un lit. C'est lui qui trouve sa femme. Qui trouve sa femme, qui comprend qu'il a travaillé, qui comprend les efforts de son mari, qui sait que ce n'est pas dans un but unique, se servir lui-même, mais pour servir pour le bien de toute la famille.
1: Je pense que s'il a rencontré ma mère, c'est parce que voilà, il cherchait une femme comme ça, qui à l'époque, bon maintenant elle s'exprime un peu mieux, mais à l'époque était très timide, était très en retrait. Et je pense que c'est ça qui lui a plu. Déjà, elle, elle n'a pas envie de mener la danse. Et puis lui, je pense qu'il n'aurait pas supporté une femme qui s'occupe de ses affaires.

0: Moi, je garde toujours espoir. Je crois qu'il faut être optimiste. Si les Arméniens n'avaient pas eu cette façon d'être optimiste, on n'aurait rien fait dans ce pays. Tandis qu'on a fait beaucoup de choses. Et regardez bien, c'est quand même un Arménien qui est le premier dans le monde. L'artiste français le premier dans le monde, c'est un Arménien, c'est moi.
1: Après un premier voyage en 1963, il s'est mobilisé en 1988, suite au tremblement de terre qui fit plus de 50 000 victimes.
2: Madame, monsieur, bonsoir. Combien sont-ils ensevelis sous le décombre, respirant peut-être encore dans ces petites villes du nord de l'Arménie soviétique, ravagées hier par un terrible tremblement de terre? L'ampleur de la catastrophe est telle qu'il est impossible pour le moment d'évaluer le nombre de morts, mais ils se compteront sans doute par dizaines de milliers.
1: Avec 90 artistes, il enregistra « Pour toi, Arménie », un geste qui lui vaut le titre d'ambassadeur permanent pour l'Arménie à l'UNESCO.
3: Quand il y a eu le tremblement de terre, moi j'étais dans l'avion entre New York et Paris, et dès que je suis arrivé, je lui ai dit, il faut qu'on fasse quelque chose. On fait quoi? Je dis, c'est pas un concert, c'est pas suffisant. Il faut qu'on s'implique. Il m'a dit, fonce.
4: Il y a un moment, il faut pas oublier les gens qui sont les vôtres, hein. Bon, il y a un moment où vous êtes français, français, français, mais vous avez des racines. Quand j'ai vu ce qui s'était passé, bon, déjà au départ, j'étais très touché, mais en le voyant, ça fait un choc.
5: 7 décembre 1988. Il est 11h41, en terre d'Arménie. 45 secondes plus tard, 25 000 orphelins.

0: Aznavour a fait pour l'Arménie, mais l'Arménie a donné à Aznavour une nouvelle dimension, celle de bienfaiteur d'un peuple devenu sa famille.
1: Un pays ne vaut que par ses enfants. Et il faut compter d'abord sur les enfants et penser d'abord aux enfants.

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1: Décidément, cette chanson s'est révélée prémonitoire. Extraite de son tout dernier album, elle semble avoir annoncé son décès. Et la faucheuse ne l'a pas épargné le 1er octobre 2018. Charles Aznavour s'est éteint paisiblement à l'âge de 94 ans. Il laisse derrière lui un héritage artistique inégalé et demeure un pilier de la musique française et internationale.
0: Il n'y a pas d'ailleurs.
1: Le monde de la musique, du cinéma, du théâtre, de la politique et même du sport a unanimement rendu hommage à Charles Aznavour.
2: Le jour où Charles Aznavour mourra, vous savez très bien que ce sera une vague d'hommage. Vous imaginez ce moment-là?
3: Ça ne m'intéresse pas. Hein? Ça ne m'intéresse absolument pas. Ce qui m'a intéressé, c'est de l'avoir de mon vivant. Ma mort. Les gens qui se confinent dans l'idée que la mort, sa mort va être importante, des funérailles nationales. La postérité, je crois que c'est pour les peintres, les sculpteurs et les architectes. C'est vrai. Au moins, eux, on en parle longtemps.
4: Ces chansons ne furent jamais ces rengaines d'un été qui amuse et qu'on oublie. Elles furent, pour des millions de personnes, un baume, un remède, un réconfort.

0: Le 5 octobre 2018, un hommage national a été rendu à Charles Aznavour. Sur les paroles émouvantes d'Emmenez-moi, l'artiste a symboliquement fait son entrée au panthéon des grandes figures culturelles.
1: Et dans le cœur de chacun, il poursuivra son chemin, marchant en se tenant droit, une main dans la poche, avec ce demi-sourire que nous lui connaissions. Alors avec nous, il franchira fièrement le seuil de ce siècle qu'ici, il n'avait pu accomplir jusqu'au bout, pour enfin ne plus jamais nous quitter. Les poètes

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2: Bonjour, le flash de l'actualité de 17h. Orange Tunisie a annoncé aujourd'hui la mise en service opérationnelle du câble sous-marin Medusa, une infrastructure stratégique qui renforce la connectivité internationale du pays et consolide sa position de hub numérique entre l'Europe, l'Afrique du Nord et le bassin méditerranéen. Déployé depuis la station d'atterrissement de Bizerte, ce projet marque une étape majeure dans le développement des infrastructures numériques nationales. 10 000 personnes se sont inscrites à la plateforme Auto-entrepreneur annoncée Riyad Chaoued, ministre de l'Emploi et de la Formation professionnelle. Il a ajouté que le système est 100% digital et que l'État couvre les charges sociales des adhérents au cours de la première année d'activité. Le ministre a souligné que son département entend améliorer la plateforme pour qu'elle absorbe les freelances qui travaillent sur les réseaux sociaux et les plateformes numériques. Le réseau électrique tunisien est en mesure d'intégrer jusqu'à 35% d'énergie renouvelable à l'horizon 2030 sans renforcement majeur, mais des investissements dans les infrastructures deviendront nécessaires à partir de 2035, a indiqué ce mercredi Saad Gallouz, professeur associé de génie énergétique à l'Université de Carthage. Saad Gallouz s'exprimait lors d'un atelier de haut niveau organisé à Tunis et consacré à la modélisation énergétique au service de la transition énergétique en Tunisie et en Afrique. Actualité dans le monde, des discussions sur une réconciliation entre les pays du Golfe et l'Iran sont prévues en Arabie Saoudite, a affirmé un diplomate au fait des préparatifs. Un sommet régional visant à renouer les liens entre les États arabes du Golfe, l'Iran et potentiellement d'autres pays voisins après la guerre au Moyen-Orient, devrait se tenir dans la capitale saoudienne, indépendamment des pourparlers en cours entre les États-Unis et l'Iran, a déclaré ce diplomate sans préciser la date prévue de la rencontre. Le ministre sioniste de la Défense, Israël Katz, a prétendu ce mercredi que les États-Unis n'avaient pas exigé d'Israël qu'il retire ses troupes du sud du Liban, une condition qui aurait été posée par Téhéran dans ses négociations avec Washington. Il a ajouté « Nous avons annoncé que dans tous les cas, nous ne nous retirerons pas et à l'heure actuelle, et c'est un grand succès diplomatique d'après lui, il n'y a aucune exigence américaine pour qu'Israël se retire du Liban. » Le directeur général de l'Agence internationale de l'énergie atomique, Raphaël Grossi, a affirmé que les inspections de sites nucléaires iraniens auraient bien lieu sans pouvoir dire à ce stade quand. Le protocole d'accord signé par Washington et Téhéran dit explicitement que les activités nucléaires qui seront menées pour diluer l'uranium hautement enrichi seront supervisées par l'agence, a déclaré le responsable de l'agence en marge d'une visite au Japon. Sport, la troisième et dernière journée de la phase de poule de la Coupe du Monde de football 2026 démarre ce soir. Au programme, 4 rencontres qui seront disputées à la même heure. À 20h pour le groupe B, le Canada affronte la Suisse, tandis que le Qatar sera opposé à la Bosnie-Herzégovine. À 23h, et pour le compte du groupe C, le Maroc donnera la réplique à Haïti, tandis que le Brésil croisera le fer avec l'Écosse. C'était le flash de l'actualité de 17h. Prochain rendez-vous à 18h. Je vous laisse à présent avec Hatem Bouriel dans 120 minutes.
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Bonjour à toutes et à tous, bienvenue, nous sommes ensemble jusqu'à 19h pour 120 minutes sur RTCI. Faïs Lahlali aux commandes du Studio 1, Rim Trabelsi côté web et Hatem au micro pour vous accompagner. À 18h, un flash info avec Fedia Souhail que nous retrouverons à 19h pour l'édition complète du journal de la rédaction de RTCI. Nos chroniques ce mercredi, les aventuriers de Issam Marzouqi à 17h45, vous retrouverez au jour le jour tout de suite après le flash de 18h. Et puis comme toujours, une cerise sur le gâteau, une cerise musicale s'entend, puisque notre roue libre ce soir sera consacrée à Bob Marley, Reggae and Company.

Nos invités ce mercredi, Jean Bélanger, musicien animateur de l'initiative Tunis Paris avec sa troupe de musiciens chanteurs tunisiens. Il sera avec nous tout à l'heure à 18h10 au téléphone. Nous recevrons également pour vous en direct de Sfax Adrien Guillot, le directeur délégué de l'Institut français de Sfax. Il nous parlera des 20 ans de la Maison de France qui ont été célébrés lundi dernier. Et dans quelques instants, pour ouvrir ce numéro de 120 minutes sur RTCI, nous recevrons pour vous Boshra Smida, qui est en master à l'Institut supérieur des langues de Nebel. Elle nous parlera d'Albert Camus, de l'été et de l'optimisme. Bienvenue à toutes et à tous, vous connaissez le programme, restez avec nous sur RTCI tout de suite. Nous ouvrons en musique avec Simple Minds, Don't You Forget About Me.

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1: Avec aujourd'hui Bouchra Smida, bonjour, bienvenue.
2: Bonjour, merci pour l'invitation et merci, je suis tellement heureuse de renouveler cette rencontre littéraire avec vous aujourd'hui.
1: Très bien, aujourd'hui justement, comme nous sommes tout de suite après le 21 juin, nous avons pensé à ouvrir nos 120 minutes avec Albert Camus, que vous connaissez bien, l'été et l'enthousiasme. Pour en parler, vous êtes avec nous, vous êtes une jeune universitaire travaillant sur Albert Camus. Bouchra Smida, vous êtes de l'Institut supérieur des langues de Nabeul. Bonjour, bienvenue, c'est à vous.
2: Merci. Nous sommes à la mi-juin. Le soleil inonde les rues. Les terrasses sont pleines. Et pourtant, vous ne ressentez pas aussi une sorte de fatigue intérieure dans ce monde saturé où le cynisme est devenu notre armure. On se demande souvent, à quoi bon ? Pour répondre à ce malaise, je vous propose aujourd'hui un rendez-vous avec un écrivain souvent mal compris, Albert Camus. On l'a trop vite catalogué comme l'écrivain du désespoir. Pourtant, au cœur de son œuvre, il y a un secret profondément solaire.
1: Et justement, le soleil chez Camus, c'est une citation qui est très connue.
2: Oui. D'ailleurs, son message résonne à travers une citation parfaite pour cet été. Au milieu de l'hiver, j'ai découvert en moi un été invincible. Mais l'optimisme de Camus demande un vrai courage, celui de la lucidité. Pour comprendre cela, il nous faut d'abord traverser l'hiver de l'absurdité. Ainsi, dans L'étranger, Mersol apprend la mère de sa mère sans manifester de tristesse, comme s'il était étranger à ses propres émotions, jugé moins pour son crime que pour son indifférence, comme si le monde humain finalement ne correspondait plus au réel. De même, dans La Peste, une épidémie s'abat brutalement sur la ville d'Oran. Les habitants sont enfermés dans une attente sans fin. Face à un mal absurde et incontrôlable, certains fuient, d'autres résistent, et découvre dans cette épreuve ce que signifie être humain. À travers ses œuvres, Camus nous met face à nos propres miroirs. Mais pourquoi ce miroir ? Parce que pour Camus, la noirceur est une salle d'attente. On ne trouve pas la lumière en faisant l'autruche, on la trouve en allant chercher au cœur de l'hiver.
1: Et chez Camus, il y a un mythe antique qui est revisité et qui est considéré comme étant l'une des matrices de son œuvre.
2: Dès lors, une question se pose. Comment faire pour ne pas s'effondrer ? Camus nous emmène au pied de la montagne, aux côtés du Sisyphe. Vous connaissez tous l'histoire ? Ce condamné qui doit pousser éternellement un rocher, qui finit toujours par retomber. C'est l'image même de notre quotidien, de nos tâches qui recommencent sans cesse. Pourtant, Camus fait alors un tournant génial. Et si le sens n'était pas au sommet ? Et si le bonheur ne dépendait pas du résultat ? En effet, si on regarde cette image de manière pessimiste, Sisyphe incarne une condamnation, un effort inutile, répétitif, sans fin. Mais chez Camus, cette répétition devient autre chose. Elle devient un lieu de sens. Parce que c'est dans l'effort, dans la persévérance, que l'homme éprouve le sens de sa vie. Camus l'indique avec beaucoup de brillance. La lutte elle-même vers les sommets suffit à remplir le cœur d'un homme. Mais puisque nous poussons chacun son rocher, cette tragédie partagée devient le socle de notre fraternité. C'est alors le cri de la révolte. Je me révolte, donc nous sommes. Et cette révolte n'a rien de spectaculaire. Elle n'est pas violente, c'est une manière d'exister. Continuer à vivre lucidement, sans illusion, mais sans renoncer. C'est exactement ce que montre la peste à travers le docteur Rieu. Il sait qu'il ne gagnera jamais définitivement contre la maladie, mais il continue à soigner, à lutter, à rester humain. Et à partir de là, la révolte devient une fidélité à l'humain.
1: Vous avez évoqué l'étranger, la chute, la peste. Comment conclure dès lors et basculer dans l'optimisme?
2: Au bout de ce voyage, une dernière pièce s'ajoute. L'amour de la vie commence là où la peur de la mort s'arrête. En effet, tant que l'homme a peur de mourir, il ne vit pas pleinement. Mais au moment où il accepte sa finitude, il peut enfin aimer la vie dans toute son intensité. Mais c'est précisément parce que le temps est limité qu'un café en terrasse sous le soleil de juin a une valeur infinie. Et si dès aujourd'hui nous commencions à nous imaginer comme décisifs? Albert Camus l'a déjà annoncé. Il faut imaginer Sisyphe heureux. Merci pour votre écoute et à la prochaine.
1: Merci beaucoup, Beauchala Smida, pour ces variations autour de Camus, l'optimisme et l'été.
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0: Julien Clerc, ce n'est rien. Nous avons également écouté Maxime Le Forestier dans San Francisco. À suivre, un contact téléphonique avec Adrien Guillot en direct de Sfax pour parler des 20 ans de la Maison de France. Adrien Guillot est directeur délégué de l'Institut français de Sfax. En attendant, en avant la musique avec Barry White.
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1: Avec Adrien Guillot, directeur délégué de l'Institut français de Sfax. Bonjour, bienvenue sur RTCI.
2: Oui, bonjour cher Atem, bonjour chers auditeurs.
1: Bienvenue parmi nous, Fabrice Rousseau, directeur de l'Institut français de Tunisie, en présence de Anne Guéguen, ambassadrice de France en Tunisie, était là pour les 20 ans de la Maison de France. C'était lundi à 19h à Sfax, à la Maison de France justement. Comment ça s'est passé?
2: Je suis encore charme, ça s'est excellemment bien passé. L'objet était effectivement de pouvoir célébrer les 20 ans de l'installation du service culturel qu'est l'Institut français aujourd'hui de Tunisie dans les locaux historiques qui s'appelle la Maison de France, mais que pour beaucoup de Sfaxiens était avant le consulat de France, d'où ce nom de Maison de France plutôt que d'un français, Institut français de Tunisie. C'était un très très joli moment, ça a permis de réunir l'ensemble, peu ou prou, on était un peu plus de 300, hein, 350 personnes, mais l'ensemble de tous les partenaires de la Maison de France depuis 20 ans.
1: Alors justement, les partenaires sont nombreux et ils se sont multipliés ces derniers mois avec des séquences d'ouverture sur la société civile à Sfax et également sur toutes les institutions culturelles.
2: Oui, oui, tout à fait. Ben, ça fait partie de nos missions, hein, celle de l'Institut français, bien évidemment, culturelle, éducative, universitaire, sur la société civile ou même économique, hein, puisque les instituts, qu'ils soient à Sousse ou à Sfax, sont vraiment les relais et du service d'action culturelle de l'ambassade de France, mais aussi de l'Institut français de Tunisie. Et donc, c'est toute cette myriade, c'est toute cette constellation de coopération que nous sommes amenés à côtoyer et à travailler depuis Sfax. Et c'est vrai que le moment commémoratif de ces 20 ans a été la possibilité de mettre en valeur nombre d'entre eux, et ce qui explique qu'ils étaient aussi présents.
1: Tout à fait présent, mais également présent dans la joie et dans la convivialité. C'était un grand moment, comme vous l'avez souligné, et un grand moment qui ouvre de nouvelles perspectives à cet Institut français de Sfax.
2: Oui, oui, oui, tout à fait. Et vous le faites remarquer, hein, dans la joie, la bonne humeur, la bienveillance et surtout la confiance. Ça m'a été rappelé à nombreuses reprises lors de cette rencontre, de ce moment qui était très simple, hein, celui d'être ensemble, le plaisir de partager et puis la mise en valeur de la jeunesse, de sa créativité, que ce soit avec les enfants handicapés de l'UTEIM, de Sfax ou avec la jeune Saham Zid que j'avais découvert à Sfax, mais je l'ai découvert parce que je ne suis là que depuis 2 ans, alors que c'est elle-même une enfant de la Maison de France lorsque sa mère était conteuse ici auprès de la médiathèque et d'autres services. Et puis vous avez raison de dire que ça ouvre d'autres perspectives, puisque ça a permis et la présence de Fabrice Rousseau et de son Excellence Madame l'ambassadrice Anne Guéguen, eh bien des moments de rencontre avec la société civile, avec le secteur économique, avec la signature de conventions avec l'université privée nord-américaine et sur un renforcement des capacités linguistiques des équipes pédagogiques et des étudiants. Voilà, c'est ces déplacements, ces moments de rencontre sont aussi des moments importants qui viennent acter le large spectre de coopération qui est celui de l'Institut français.
1: Et justement, puisque nous parlons d'ouverture et de coopération, c'est ouverture sur la Tunisie, sur la France, mais également sur le monde, avec une très belle politique de résidence d'artistes, mais aussi de salons internationaux qui sont organisés via l'Institut français de Sfax.
2: Alors, vous avez raison sur l'ouverture au monde, mais ça, je dirais que c'est notre ADN, hein, et c'est notre ADN, et c'est surtout comment faire culture commune ensemble, de manière franco-tunisienne, bien sûr, mais aussi de manière plus élargie. Et c'est vrai que nous avons à cœur depuis Sfax, mais pas seulement, hein, à pouvoir inviter des artistes étrangers, français, mais pas que. Ces artistes viennent en résidence, ils viennent travailler avec notre écosystème, c'est-à-dire les Sfaxiens, dans toutes leurs composantes, et ils viennent à Sfax parce qu'ils s'intéressent à la ville, et c'est l'occasion, je n'ai de cesse de le dire, de pouvoir produire renouveler, bien sûr, un imaginaire artistique, mais surtout produire un discours positif sur la ville et permettre son exportation. Son exportation, c'est-à-dire quand les artistes viennent travailler à Sfax, ils rentrent chez eux après et ils parlent de Sfax, et généralement, ils en parlent en bien. Et puis, sur la deuxième dimension, alors on n'est pas à l'initiative de salons internationaux, mais vous avez relevé sûrement, c'était la 60e édition de la Foire internationale de Sfax, qui a très très bien marché cette année, on est à plus de 200 000 visiteurs, et je suis même en deçà en disant cela, et nous avions établi un Focus France sur le week-end précédent la cérémonie des 20 ans de la Maison de France, et c'était l'occasion, cette ouverture à l'international, grâce au comité de jumelage Grenoble-Sfax, d'une rencontre avec des experts du commissariat à l'énergie atomique de Grenoble sur des questions de la restauration du patrimoine avec des techniques nucléaires, d'une rencontre économique avec l'ensemble du service économique de l'ambassade de France et le tout nouveau bureau de la Chambre de commerce et d'industrie tuniso-française qui a été inauguré le 17 avril dernier à Sfax. Des moments de fête pour la fête de la musique avec le célèbre ténor Asendos. Et voilà, c'est la possibilité, sur des salons existants, sur cette dynamique sfaxienne, de pouvoir avoir un complément d'activité avec l'Institut français, avec la Maison de France, dans différentes composantes, que ce soit la recherche, que ce soit la culture, que ce soit l'économie.
1: Et justement, j'entendais par salon le printemps de la bande dessinée, par exemple, et la présence internationale qui s'est effectuée via l'Institut français, et également toutes ces capacités qui consistent à ouvrir les sfaxiens sur leur propre médina et sur les sites de TINA, par exemple. Et là, c'est un travail de fond que vous êtes en train d'accomplir.
2: Alors, merci beaucoup. J'avais pas pensé à ce salon, celui de la bande dessinée, du Festival du printemps de la bande dessinée qui est initié et porté par le Forum des arts et de la culture de Sfax, avec qui nous collaborons très efficacement. Et oui, c'était l'occasion de pouvoir inviter des artistes français, des artistes béninois, nos amis suisses étaient présents également. Vous avez raison. Enfin, ramener le monde à Sfax pour qu'il s'imprègne de la ville, mais du magnifique accueil qui est fait ici par les Sfaxiens, s'intéresser à son patrimoine tel que celui de la Médina, s'intéresser au site archéologique de TINA qui devrait bientôt être réouvert au public. Vous avez raison, c'est un travail de fond, mais ça n'est pas que le mien, encore une fois, c'est celui de l'ensemble de l'Institut français et du service de coopération de l'ambassade de France, puisque depuis 3 ans maintenant, a été conduit un chantier école de coopération avec l'Institut national du patrimoine, mais également les universités de Sfax et de Aix-Marseille, sur de la prospection, sur de l'équipement, sur de la formation, sur lequel TINA a été un terrain d'expérimentation. Et on arrive au bout. Le chantier école est terminé, mais on espère qu'il fera floresse, qu'il fera des petits. Mais surtout, il va permettre la mise en tourisme du site, son accessibilité, ce qui n'est pas le cas aujourd'hui. Il n'est accessible que sur demande express auprès des services de l'INP et avec des chemins, des balisements qui auront été réalisés et un panneautage qui permettra la visite libre ou guidée lorsque les services de l'INP ou de la MVP mettront en place un circuit de visite.
1: Un travail de catalyse en permanence, Adrien Guillot, directeur délégué de l'Institut français de Sfax. Et effectivement, la célébration des 20 ans de la Maison de France s'est faite dans la foulée de la fête de la musique. Et je crois que la rencontre du public sfaxien avec Asendos s'est passée parfaitement.
2: Oui. J'étais agréablement surpris. J'étais heureux. Non seulement de la mobilisation du public, de l'implication de l'ensemble de l'équipe de l'association de la Foire internationale de Sfax qui a porté le projet avec nous, et puis de Asendos. C'est ce que j'ai dit, la salle des congrès de la Foire de Sfax, c'est pas l'Opéra de Tunis, et on était en présence d'un public un peu chahuteur et en même temps très jeune, très, très, très intéressé, très conquis par ce répertoire de musique classique européenne et surtout très, très réactif. Alors ça, on sait que le public en Tunisie est très réactif, mais là, c'était excessivement chaleureux et j'ai beaucoup apprécié la générosité de Hassan Dost qui s'est plié au jeu, qui a testé cette nouvelle formule qu'il mène avec Emmanuel Werby. Voilà, ça a vraiment fait part d'une très très grande générosité de sa part, mais également du public. C'était magique. J'ai eu un petit peu peur au début et puis j'étais vraiment un peu comme la célébration des 20 ans sur un nuage à la fin du concert. C'était extatique.
1: Absolument magnifique. Peut-être aurez-vous des activités en juillet-août ou bien allons-nous nous projeter directement vers les mois de septembre-octobre?
2: Alors, bien évidemment qu'on se projette déjà vers la rentrée de septembre-octobre et puis surtout sur la préparation de la saison 2027 avec des temps forts. Mais sur juillet, on aura quelques activités, toujours les mêmes. Ma préoccupation première, et puisque 80% de nos publics ont moins de 20 ans, c'est la jeunesse. Donc de nombreuses activités de pratique pour les jeunes, du cinéma, des ateliers de pratique artistique. Et puis on renouvelle une très très jolie initiative avec les étudiants des clubs de la faculté des sciences de Sfax, très volontaires. Là, j'ai 7 jeunes qui viennent animer tous les samedis des ateliers de sensibilisation à l'environnement et particulièrement aux préoccupations concernant la mer Méditerranée, son biotope, la faune, la flore et puis surtout le regard qu'il faut porter sans être catastrophique, mais comment on peut agir et dans une action de sensibilisation à destination de la jeunesse. Et je suis ravi que ce soit des jeunes qui parlent à des jeunes. Et puis, le mois d'août est un mois de fermeture administrative pour la Maison de France, que ce soit son centre de langue ou la médiathèque. Mais pour autant, ça continuera de travailler puisque grâce à l'appui d'un partenaire économique sfaxien, nous allons pouvoir réhabiliter et moderniser l'ensemble de la section jeunesse de la médiathèque de la Maison de France, qui permettra d'avoir un outil plus chaleureux, plus accueillant et plus adapté à ce que doit être une médiathèque du XXIe siècle.
1: Superbe. Un dernier mot, Adrien Guillot, concernant le centre de langue, justement, qui a été très animé cette année et qui s'attend probablement à beaucoup de nouveaux venus l'année prochaine.
2: Oui, on l'espère toujours, de l'intérêt des Tunisiens pour la langue française. On a des ateliers été qui vont se poursuivre, pardon, tout l'été, tout le mois de juillet, pardon, à la Maison de France, mais également au nord de Kerkenach, où nous avons ouvert un centre de formation à El Atayas. Donc là, on est sur des ateliers moins d'un travail scolaire, mais nous reprendrons dès la rentrée la session d'automne, avec effectivement une ouverture avec des nouveaux contenus par rapport aux enseignements qui sont ceux du centre de langue et que l'on espère plus attractifs, mais surtout plus dynamique, ce à quoi sont attentifs les parents qui nous confient leurs enfants dans l'apprentissage du français.
1: Magnifique. Bonne continuation dans votre travail de directeur délégué de l'Institut français de Sfax. Adrien Guillot, un grand merci pour votre passage sur RTCI et tous nos voeux de succès, bien entendu. À très bientôt sur nos ondes.
2: Merci beaucoup. À très bientôt.

Aujourd'hui, Otan Kotzebue. L'explorateur russe Adam de Krustenstern, auquel on a consacré notre émission d'hier, avait emmené dans son voyage autour du monde le fils d'un auteur dramatique connu à l'époque, le jeune Otan Kotzebue, qui était garde-marine. Il devient lieutenant de vaisseau lorsqu'on lui confie en 1815 le commandement du brick, le Rurik, monté par 27 hommes et armé de 2 canons. Sa mission consiste à explorer les parties les moins connues de l'Océanie et de frayer un passage à travers l'océan glacial. Kotzebue quitte le port de Kronstadt le 15 juillet 1815, fait relâche à Copenhague, puis à Plymouth, et après une navigation très pénible, entre le 22 janvier 1816 dans l'océan Pacifique en doublant le Cap Horn. Après une relâche à Talcahuano, sur la côte chilienne, il reprend la route et se dirige vers l'île de Pâques, où il est reçu sous une grêle de pierre, en ayant à peine le temps d'observer les statues géantes de l'île. Le 16 avril, il parvient à l'île des Chiens, dont il fixe définitivement la position, et découvre, dans les jours qui suivent, de nouvelles îles dans l'archipel des Poamotu et les îles Panrin, de l'archipel des Marshall. C'est dans ces îles qu'il est reçu, par une flottille d'habitants, une branche de palmiers à la main. 36 embarcations, montées par 360 hommes, entourent le bâtiment, cherchant à troquer des morceaux de fer contre des hameçons en nacre. Lorsque ces hommes deviennent menaçants en agitant leurs lances, Kotzebue fait tirer des coups de fusil qui les effraient. Il remet alors à la voile et continue sa route vers le Kamtchatka, découvrant de nouvelles îles qu'il nomme Kutusov et Suvarov. Il y rencontre des naturels montés sur des pirogues mais qui n'osent venir à bord, se contentant de lancer des fruits sur le pont. Le 19 juin 1816, le Rurik entre à la nouvelle Arkhangel où il se fait radouber. Remettant à la voile le 15 juillet, Kotzebue débarque 5 jours plus tard à l'île Bering, dans laquelle les habitants portent des vêtements en peau de phoque et d'intestin de morse. Leurs lances sont armées de dents de ces animaux et leurs bateaux sont en cuir. Ils possèdent également des traîneaux tirés par des chiens. Continuant à suivre la côte américaine vers le nord, le capitaine découvre un golfe inconnu dans l'extrémité duquel il espérait trouver un canal qui permettrait de gagner les mers polaires. Mais cette attente est trompée. Chassé par l'arrivée de l'hiver, le Rurik doit gagner San Francisco, puis l'archipel Sandwich, où il fait des relevés. Kotzebue continue à faire la découverte d'îles nombreuses dans une chaîne de petites îles basses et boisées, entourées d'une barrière de récifs. Les marins y sont accueillis cordialement par les habitants. En signe d'amitié, il leur laisse un coq et une poule et plante quantité de graines. L'archipel est nommé Romanzov. D'autres îles sont découvertes par la suite dans les îles d'Aur. Les habitants y sont très accueillants. Le commandant s'y lie d'amitié avec un habitant qui s'appelle Kadou, qui vient des îles très éloignées de l'archipel de Caroline. Après avoir été surpris par une violente tempête alors qu'il était à la pêche, cet homme a passé 8 mois entiers sur son embarcation, mangeant le poisson qu'il pêche et buvant l'eau de pluie. Kadou passe 3 années sur ces îles. Kotzebue repart vers le nord et atteint le 24 avril au Malachka, où il doit réparer des avaries très graves éprouvées par le Rurik pendant 2 violentes tempêtes. Il reprend ensuite l'exploration du détroit de Bering. Le 1er octobre, le Rurik s'arrête aux îles Sandwich pour y prendre des semences et des animaux. Il visite ensuite l'île d'Otadia, où il débarque des chats destinés à chasser les rats dont souffre la population. Le 4 novembre, le Rurik quitte les îles Radak après avoir reconnu le groupe de Reijiep et relâche à Guam, l'une des Mariannes, jusqu'à la fin du mois. Puis à Mani, où des renseignements sur les Philippines sont rassemblés. Après avoir échappé à de violentes tempêtes qui les assaillent lorsqu'ils doublent le cap de Bonne-Espérance, le Rurik jette l'ancre le 3 août 1818 dans la Neva. Les 3 années de ce voyage ont permis des découvertes géographiques, de rapporter 2500 espèces de plantes et de nombreux matériaux pour la connaissance de la langue, de l'ethnographie, de la religion et des mœurs des peuples visités. Ce premier voyage de Kotzebue sera suivi par un second qu'on évoquera dans une émission prochaine.

Dancing Queen avec le groupe suédois ABBA. À suivre sur RTCI, notre roue libre musicale avec ce soir le thème Bob Marley, Reggae and Company. À suivre également un entretien avec Jean Bélanger autour de l'initiative Tunis Paris, un concert avec des musiciens et chanteurs tunisiens. À suivre aussi la chronique Au jour le jour et bien sûr le Flash Info avec Fedia Souhail que nous attendons en écoutant With or Without You avec le groupe U2.

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2: Sur les ondes de RTCI, le flash de l'actualité. Bonsoir. L'Assemblée des représentants du peuple a examiné ce mercredi, lors d'une journée d'études parlementaires, une proposition de loi visant à réformer la législation tunisienne sur la propriété littéraire et artistique afin de faciliter l'accès des personnes déficientes visuelles aux œuvres publiées. La garantie de la souveraineté et de la sécurité alimentaire nationale nécessite aujourd'hui de s'orienter vers l'exploitation des ressources en eau non conventionnelles, notamment les eaux usées traitées, a indiqué le ministre de l'Agriculture, des Ressources hydrauliques et de la Pêche, Azdin Benchir, intervenant lors d'une journée d'études portant sur la valorisation des eaux usées traitées dans le domaine de la production de fourrage pour faire face au changement climatique et renforcer la résilience des systèmes de production animale. 10 000 personnes se sont inscrites à la plateforme Auto-Entrepreneur, a annoncé Riyad Chaoued, ministre de l'Emploi de la Formation Professionnelle. Il a ajouté que le système est 100% digital et que l'État couvre les charges sociales des adhérents au cours de la première année d'activité. Une délégation tunisienne composée de 20 opérateurs représentant 15 entreprises du secteur agroalimentaire effectue du 22 au 25 juin une mission de prospection commerciale à Varsovie. Cette action est organisée par le Centre de promotion des exportations CEPEX à travers son bureau de représentation commerciale en Pologne. Dans l'actualité internationale, des discussions sur une réconciliation entre les pays du Golfe et l'Iran sont prévues en Arabie Saoudite, a affirmé un diplomate au fait des préparatifs. Un sommet régional visant à renouer les liens entre les États-Unis du Golfe, l'Iran et potentiellement d'autres pays voisins après la guerre au Moyen-Orient. Sport, la troisième et dernière journée de la phase de poule de la Coupe du Monde de football 2026 démarre ce soir au programme 4 rencontres qui seront disputées à la même heure, à 20h, pour le groupe B. Le Canada affronte la Suisse, tandis que le Qatar sera opposé à la Bosnie à 23h. Et pour le compte du groupe C, le Maroc donnera la réplique à Haïti, tandis que le Brésil croisera le fer avec l'Écosse. Et voilà, fin de ce flash présenté par Fedia Souhail. Prochain rendez-vous avec l'actualité à 19h.
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4: Bonjour à toutes et à tous. J'ai le plaisir de vous retrouver avec la complicité de Nawel Saidi pour la chronique Au jour le jour.
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4: Connaissez-vous Hajj Blaayoun ? Hajj Blaayoun est une ville moyenne qui se trouve non loin de Kairouan et qui est autrement dit, le lieu où convergent les sources. Hajj Blaayoun, où il existe plusieurs sources, où deux hammams existent également, celui de Sidi M'Amr et celui de Trouza. Et donc, Hajj Blaayoun qui se trouve au pied de Jbal Trouza, qui est l'un des massifs importants dans cette région du Kairouanais. À découvrir donc Hajj Blaayoun, notamment pour sa vocation à rassembler les sources qui sont très nombreuses autour de Kairouan, très nombreuses et qui ont donc donné sa continuité à la ville et à tout l'arrière-pays, aussi bien à Ain Jloula que du côté de Hajj Blaayoun.
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4: Voici un mot français entré tel quel dans la langue tunisienne et que nous employons dans nos conversations. C'est le mot de piston. Eh bien, on dit de quelqu'un qu'il est pistonné, qu'il a quelqu'un qui le pistonne, qu'il a un piston pour l'appuyer. Et ce piston se dit également en arabe sous la forme ktef. Et le mot ktef, qui signifie les épaules, consiste à dire et à sous-entendre que quelqu'un a des épaules suffisamment larges ou que quelqu'un est bien épaulé, justement, pour être appuyé, pour obtenir une faveur quelconque. Piston, un mot français, un mot de la mécanique, qui est entré dans le vocabulaire tunisien sous la forme donc qui consiste à parler d'un appui qui est donné à quelqu'un. À retenir donc, piston, vous parlez en tunisien quand vous le dites, et également ktef, qui est l'expression équivalente en langue tunisienne et qui donc signifie appuyer quelqu'un.
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4: Voici une autre expression qui ne revient plus souvent dans notre vocabulaire. C'est une expression qui a fait florès dans les années 60 lorsque la radio tunisienne proposait les chroniques de Abdelaziz Laroui, qui était un journaliste de radio, un conteur également, mais qui, dans son travail de journaliste, relayait les problèmes des petites gens, les petites choses de la vie. Et donc, du coup, on a fini par dire « Ishkil al-Aroui, va te plaindre à al-Aroui » lorsque quelqu'un avait un problème quelconque. Et al-Aroui relayait en diffusant à la radio ses problèmes. Et puis, les autorités étaient toujours à l'écoute et essayaient de résoudre ces différentes difficultés du quotidien. Ishkil al-Aroui, va te plaindre à al-Aroui, va lui raconter ton histoire. Telle est l'expression que nous voudrions partager avec vous aujourd'hui. À bientôt sur RTCI en vous invitant à cueillir le jour nouveau qui se présente.
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1: Avec aujourd'hui Jean Bélanger, musicien, animateur de l'initiative Tunis Paris. Un concert a été donné lundi dernier à l'Institut français de Tunis avec des musiciens et chanteurs tunisiens. Pour en parler, Jean Bélanger est avec nous. Bonjour, bienvenue au studio 1.
2: Bonjour Hatem.
1: Bienvenue, donc ce concert marié des chansons françaises et tunisiennes et arabes plus généralement.
2: Ouais, tout à fait, ouais, tout à fait. Écoute, c'est pas la première fois qu'on se parle. Moi, je suis résident en Tunisie, je suis arrivé en 2016, donc je vais bientôt fêter ma décennie tunisienne. Et en fait, j'étais arrivé ici dans le cadre d'un travail doctoral sur le métissage, après déjà un master que j'avais fait sur la polysémie du oud, c'est-à-dire la capacité du oud à se propulser dans autre chose que le périmètre unique de la musique arabe. Et donc, c'est dans le cadre d'un doctorat que je suis arrivé en Tunisie, donc j'ai rencontré beaucoup de monde, et tout de suite, je me suis orienté sur les possibilités de faire des échanges techniques, esthétiques, entre l'univers de la musique pop occidentale, plutôt que le classique, on va dire, hein, pop, hein, c'est-à-dire au sens très large, jazz y compris, et la musique orientale, c'est pareil, au sens très très large, avec l'instrumental, le vocal, le tunisien, le malouf, l'égyptien ancien, enfin voilà, tout. Je me suis intéressé très fortement à tout ça. Et voilà, et là, le dernier projet en date, il a déjà commencé en 2021, ça s'appelait le Métissage Inouï, à l'époque, ça se tournait surtout autour de Brassens, et puis après, en découvrant un petit peu les goûts du public tunisien, j'ai compris qu'il fallait un tout petit peu que je me sorte de l'exclusivité de Brassens, qui n'est pas nécessairement aussi populaire que ça en Tunisie. Moi, je le vénère a priori, mais bon, il y a comme bien d'autres. Hein. Et donc, j'ai étendu un peu l'affaire vers Aznavour, Piaf et Brel, ou des gens comme ça, qui avaient peut-être une notoriété un petit peu plus importante par rapport au public tunisien, hein, puisque c'est lui que je suis supposé toucher, puisque pour l'instant, j'habite ici. Et donc voilà. Et donc là, le dernier projet en date qui s'appelle Paris Tunis, t'as dit Tunis Paris, c'est drôle, mais c'est pas grave, ça va dans les deux sens, hein, bien entendu. Et effectivement, voilà, on l'a joué lundi à Tunis à l'IFT, mais on l'avait déjà joué la veille à Monastir à la Marina.
1: Pour la fête de la musique, d'ailleurs.
2: Voilà, tout à fait. Ouais. À la Marina, je t'ai envoyé des photos, c'était très sympa. Il y avait d'ailleurs des femmes peintres qui étaient là, qui à leur manière, s'immisçaient dans le concept fête de la musique, puisqu'elles avaient comme cahier des charges de faire des tableaux en lien avec la musique. Donc, elles ont fait des très jolies illustrations de harpes, de violoncelles, de clés de sol stylisées, etc. Et nous, derrière ça, on a déroulé notre répertoire, voilà, un répertoire très particulier, puisqu'il repose sur des standards de la chanson française, comme je peux te citer, par exemple, Emmenez-moi, ou Les Vieux Amants, ou des Brassens, comme Brave Margot, ou, enfin voilà, des choses, des grosses valeurs sûres de la chanson française, avec des textes hyper forts. Et puis l'idée qui est inédite, en fait, je connais personne d'autre qui fait ça. Déjà on les fait groover un peu différemment de ce qu'elles étaient à l'origine. Hein. On leur donne tu sais bien comment sont les jeunes musiciens tunisiens, ils piaffent de faire des trucs un peu latino, qui ont un peu la pêche, quoi. C'est pas très intéressant c'est intéressant aussi, mais de faire du Brel comme Brel avec un piano, un tempo très lent, et c'est pas vraiment comme ça qu'on fait ça. Donc déjà, il y a un côté, on revivifie un petit peu rythmiquement, on regroove un peu les morceaux tout en les respectant, bien entendu. Et on les ouvre, par exemple, après le premier couplet, après le premier refrain, crac, on s'en va carrément dans une autre chanson. une chanson arabe. Une chanson arabe, et alors complètement respectée elle aussi, avec des interprètes, bon c'est des étudiants mais quand même assez costauds, des interprètes qui sont vraiment spécialisés en chansons arabes et qui font le boulot, et bien sûr il y a un kanoun, il y a un violon arabe et un oud, voilà, c'est vraiment, l'orchestre est quand même vraiment plus tendu vers la musique arabe que vers la musique occidentale, c'est pas trop piano, contrebasse, batterie, tu vois ce que je veux dire, c'est plus le tar, le cajon, le kanoun et le oud, quoi.
1: Alors, moi, je suis guitariste. Côté accueil du public, comment ça s'est passé ?
2: Eh ben, écoute, c'était vraiment, vraiment, vraiment, les gens, ils ont été complètement emballés, et si tu veux, d'une certaine manière, il y a des gens qui m'ont dit oui, tu mets du feu rouge, tu mélanges du feu rouge avec, tu respectes pas la lettre. Alors ça, je peux le comprendre. De toute façon, on ne peut pas plaire à tout le monde. C'est vraiment un poncif, évidemment, que tu connais, que tout le monde connaît. Et c'est une évidence absolue. Mais tu vois, même à Monastir, je sais pas si tu connais un petit peu Monastir, mais bon, voilà, c'est quand même une ville assez conservatrice, où il y a des gens pour qui la musique arabe, le malouf, ça rigole pas, ils sont sérieux avec ça. Et donc, y compris, bon, à Tunis encore mieux, parce que peut-être encore mieux, j'en sais rien, mais bon, on va dire qu'il y a un public un petit peu plus accoutumé aux choses conceptuelles. Mais y compris à Monastir, vraiment, on a eu des retours vraiment super emballés. Et les gens, même si parfois sur le premier morceau, ils disent hop, tiens, bon, pour te donner une idée, le premier morceau, c'est comment ça s'appelle, c'est Emmenez-moi, et puis le morceau qui vient, c'est Anti-Shems de comment il s'appelle.
1: C'est Lotfi Bouchnak, je crois.
2: Non, pas Lotfi Bouchnak, plus ancien, le grand artiste. Enfin bref, en tout cas, Anti-Shems, il semble que la misère serait moins pénible au soleil, et on enchaîne sur... Tu vois ce que je veux dire. Et donc, dans le morceau, on passe d'un univers à l'autre, plusieurs fois dans le morceau. Et comme ça a été fait d'une façon réfléchie, d'une façon pensée, d'une façon quasi laborantine, presque universitaire, si tu veux, les gens finissent par être conquis, même si l'idée au départ, ils disent oui, moi j'aime bien la chanson arabe, j'aime bien la chanson française, mais les deux en même temps, bof. Et là, franchement, il y a des gens qui ont vraiment été conquis, qui nous ont dit, j'étais un peu sceptique sur le coup, mais vraiment, voilà, j'étais super content, quoi.
1: Tout à fait. Alors, le public est globalement préparé pour les métissages musicaux, fussent-ils inouïs, mais en même temps, il y a peut-être une impréparation lorsque les chansons se chevauchent un peu comme dans votre manière de faire, mais puis après, on rentre dans le jeu, finalement.
2: Oui, c'est ça, Et puis, on en arrive à un point où il y a des gens qui nous suivent depuis un petit moment, puisqu'on a quand même fait quelques concerts, on a beaucoup bossé avec le festival des francophonies de Sousse, sous la direction de la fac de lettres de Sousse, qui organise un festival tous les ans, donc ils nous ont toujours donné une bonne place. Et on arrive au point où des gens qui connaissent ce qu'on fait, ils nous avouent qu'ils ont du mal à entendre la chanson française. Ça leur manque la chanson arabe qui est jumelée avec, et vice versa en fait. Et tellement, finalement, pour certaines d'entre elles, enfin j'espère pour la plupart, tellement la sauce, la mayonnaise, elle prend bien, que finalement on est presque frustré d'entendre qu'une seule des deux chansons sans l'autre.
1: Voilà, alors est-ce qu'il y aura d'autres concerts, d'autres représentations de ce Paris-Tunis ?
2: Écoute, c'est vraiment le projet, Moi, je le souhaite de tout mon cœur, parce que je suis sûr que ce projet a beaucoup de sens. Je dirais peut-être plus en France, parce que la relation entre culture française et culture arabe, elle est peut-être un petit peu tendue, comme tu sais. Mais bon, on va pas se mettre à disserter là-dessus. En tout cas, elle est beaucoup plus qu'en Tunisie, où tout est beaucoup plus apaisé. Mais quand même, j'ai envie de quand même d'entraîner le public tunisien dans l'affaire. Et franchement, je pense que il est prêt. il est prêt parce que vu l'emballement qu'on a eu ce week-end là, aussi bien dimanche que lundi, je pense que ça gagnerait à grignoter un peu de notoriété et à ce que plus de gens entendent ça, parce que franchement c'est réjouissant quoi. En tout cas selon eux.
1: Et pour
2: selon moi aussi.
1: Et pour conclure, Jean Bélanger, est-ce qu'il y a d'autres concepts en préparation, d'autres projets en cours?
2: Il est possible qu'on soit programmé au Ribat de Monastir fin juillet, mais ça n'est pas confirmé. Il y a peut-être des possibilités à Elgem, parce que j'ai beaucoup travaillé avec Elgem, avec Mabrouk Layouni, on a fait des projets opéra ensemble, parce que j'ai travaillé aussi un petit peu à la rédaction, j'ai été un peu rédacteur pour faire tomber des subventions pendant un certain moment. Donc j'ai quand même des bonnes connexions. Et puis sur Tunis, bien sûr, là je suis aidé par Osgo Kezerg l'association UFE Côte de Carthage, qui est très influente auprès des Français de la Marsa, de Tunis, etc. Et Osgo, elle a un peu décidé de manager le projet. Et je pense qu'elle va faire un gros événement à la rentrée. Elle va faire un gros événement, on verra dans quelles conditions. Ce sera peut-être à nouveau à l'IFT, mais dans le patio, sur une scène. En tout cas, voilà, c'est les gens qui aiment la culture, qui aiment les projets conceptuels, mais qui sonnent néanmoins, parce que c'est pas juste conceptuel, mais bon, c'est nul, c'est cagnard, ça sonne, et puis les jeunes musiciens sont absolument formidables, c'est des gens qui sont très jeunes, mais qui ont beaucoup, beaucoup de d'envie, qui ont beaucoup de désir d'apprendre et de se mouvoir dans des projets différents. Et donc, le public est très conquis aussi. Il y a deux chanteurs arabes, il y a une fille et un garçon qui font vraiment le boulot formidablement. Donc, j'invite vraiment tous les gens à se tenir au courant. De toute façon, on fera quand même le nécessaire sur les réseaux, etc. Mais retenez Paris, Tunis et venez, vous n'allez pas être déçus, franchement.
1: Super, un grand merci Jean Bélanger et puis tous nos voeux de succès pour cette belle initiative de métissage musical entre chansons françaises et chansons arabes. Un grand salut du Studio 1 et puis à très bientôt sur nos ondes.
2: À très bientôt Hatem, et je te préviendrai dès qu'on aura une date fixe et peut-être on pourra faire un petit quelque chose en studio avec un petit live, ce serait sympathique.
1: Bienvenue sur RTCI.
2: Et merci, bye bye, au revoir.

0: Joie, soleil, nostalgie de l'été dans la voix de Aurélie Saada qui chante la Tunisie. Restez avec nous sur RTCI, c'est l'heure de notre roue libre musicale, notre cerise musicale sur le gâteau. Et ce soir, nous vous proposons une série autour de Bob Marley, mais également d'autres musiciens de reggae. Et nous allons écouter plusieurs titres connus de Jimmy Cliff, de Bob Marley bien évidemment. Et puis, vous découvrirez la reprise de I Shot the Sheriff en public par Eric Clapton, un choix musical ouvert qui nous permet de terminer en beauté ce numéro de 120 minutes sur RTCI. À 19h, l'édition complète du journal de la rédaction sera présentée par Fedia Souheil. Vous pouvez retrouver tous nos invités du jour sur les réseaux sociaux de RTCI. Retrouvez Bouchra Smida de l'Institut supérieur des langues de Nabeul, parler de l'été, de Camus, de l'optimisme également. Retrouvez Adrien Guillot, directeur délégué de l'Institut français de Sfax, nous parler de la célébration des 20 ans de la Maison de France, et retrouver également Jean Bélanger qui vient juste de nous parler de l'initiative Paris-Tunis, une initiative de métissage musical. 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À la console Faisal Hlali, au micro Hatem, nous avons le plaisir de vous accompagner depuis 17h et nous restons avec vous en musique avec Bob Marley, Reggae and Company, et nous ouvrons avec Jimmy Cliff et The Harder They Come.
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0: journal.
1: Le journal de 19h à la une de l'actualité, forum économique tuniso-italien, Salazar Frani Zenzri et Antonio Tajani relancent le partenariat stratégique entre Tunis et Rome. Face au stress hydrique, la Tunisie mise sur les eaux usées traitées pour protéger sa production agricole. Exportation d'huile d'olive, plus de 4 milliards de dinars de recettes, une hausse près de 45%. Dans le monde, au Moyen-Orient, Washington tente de sauver une dynamique diplomatique fragile entre accord avec l'Iran et tensions au Liban. Coupe du monde 2026, la dernière journée de la phase de poule démarre ce soir avec les groupes B et C en scène. Météo, instabilité ce soir avec des cellules orageuses actives attendues sur l'ouest, puis le nord et le centre. Bonsoir, la Tunisie et l'Italie veulent donner un nouvel élan à leur partenariat stratégique en marge du forum tuniso-économique, tuniso-italien. La chef du gouvernement, Salazar Frani Zenzri, s'est entretenue ce soir avec le vice-président du Conseil des ministres et ministre italien des Affaires étrangères et de la coopération internationale, Antonio Tajani. La rencontre s'est tenue en présence du ministre des Affaires étrangères, de la migration des Tunisiens à l'étranger, Mohamed Ali Nafti, ainsi que de responsables de la présidence du gouvernement et du ministère des Affaires étrangères. Les discussions ont porté sur plusieurs dossiers d'intérêt commun et sur les moyens de renforcer la coopération tuniso-italienne, notamment dans les domaines économiques, politiques et stratégiques. Les eaux usées traitées au cœur de la sécurité alimentaire. La Tunisie doit accélérer le recours aux ressources en eau non conventionnelles, notamment les eaux usées traitées, pour renforcer sa souveraineté et sa sécurité alimentaire. C'est ce qu'a affirmé le ministre de l'Agriculture, des Ressources hydrauliques et de la Pêche, Azdine Benchir, lors d'une journée d'études consacrée à la valorisation des eaux usées traitées dans la production de fourrage. Selon le ministre, il ne s'agit plus d'un choix temporaire, mais d'une orientation stratégique incontournable pour assurer la durabilité de la production agricole, protéger les moyens de subsistance des Tunisiens et construire une économie agricole plus résistante aux crises. Il a également souligné que l'utilisation des eaux traitées a dépassé à l'échelle internationale le stade des expériences limitées pour devenir un véritable pilier de la sécurité alimentaire face à la pénurie d'eau. Azdine Benchir a rappelé à ce titre que les rapports d'organisations spécialisées dont la FAO et l'Institut international de gestion de l'eau estiment que le volume mondial des eaux usées a environ 380 milliards de mètres cubes par an. L'huile d'olive tunisienne confirme sa forte dynamique à l'export. Les recettes des exportations tunisiennes d'huile d'olive ont atteint 4 058,5 millions de dinars durant les 7 premiers mois de la campagne 2025-2026, soit de novembre 2025 à mai 2026. Selon les données publiées par l'Observatoire national de l'agriculture, ces recettes sont en hausse de 44,9% par rapport à la même période de la campagne précédente où elle s'est élevé à 2801,2 millions de dinars. Cette progression s'explique principalement par l'augmentation des quantités exportées, passées de 207,3 000 tonnes à 327,4 000 tonnes, soit une hausse de 57,9%. Alborz à la critique, la méthode d'élaboration du plan de développement 2026-2030. L'organisation Alborz a exprimé ses réserves sur le projet de loi relatif au plan de développement 2026-2030 déposé à l'Assemblée des représentants du peuple après son adoption au Conseil des ministres deux jours plus tôt. Dans une publication diffusée ce mercredi, l'organisation pointe plusieurs insuffisances liées à la fois au contenu du texte et à la méthode suivie pour son élaboration. Vers un meilleur accès aux livres pour les personnes déficientes visuelles, l'Assemblée des représentants du peuple a examiné ce mercredi une proposition de loi visant à faciliter l'accès des personnes déficientes visuelles aux œuvres publiées. Le texte prévoit de modifier la législation tunisienne sur la propriété littéraire et artistique afin de permettre l'adaptation des livres en format accessible, notamment en braille, en audio et en grand caractère. Cette réforme s'inscrit dans le cadre de la mise en conformité du droit tunisien avec le traité de Marrakech de l'Organisation mondiale de la propriété intellectuelle ratifié par la Tunisie en 2026. 10 000 inscrits sur la plateforme Auto-Entrepreneur. La plateforme Auto-Entrepreneur compte désormais 10 000 inscrits selon le ministre de l'Emploi et de la Formation professionnelle, Rida Chaoued. Le ministre a précisé que ce dispositif est entièrement digital et que l'État prend en charge les cotisations sociales des adhérents durant leur première année d'activité. Rida Chaoued a également indiqué que son département travaille à l'amélioration de la plateforme afin de mieux intégrer les freelances actifs sur les réseaux sociaux et les plateformes numériques. Fini le papier à l'Institut national de la normalisation et de la propriété industrielle. À partir d'aujourd'hui, les services de la propriété industrielle sont désormais accessibles en ligne. Le lancement de la nouvelle plateforme digitale de l'Institut a été annoncé aujourd'hui à Tunis, marquant une étape majeure dans la digitalisation des services administratifs en Tunisie. L'objectif étant de simplifier les procédures, renforcer la transparence, tout en offrant aux entreprises un accès sécurisé à leurs démarches via une plateforme numérique dédiée. Saïd Ben Achour, chargé de la direction de la propriété industrielle à l'INORPI, nous en parle au micro de la Jeb Namara.
0: Ce projet consiste en le développement de 5 systèmes digitalisés qui vont permettre aux opérateurs, aux différents usagers, aux différents acteurs, à savoir les entreprises, les inventeurs, les chercheurs, les créateurs, à protéger leurs différents droits de la propriété industrielle via un système numérique et digitalisé en ligne sans être obligé de se déplacer au siège de l'INORPI ou au sein des bureaux régionaux. Donc ils pourront effectuer leurs procédures et les démarches de dépôt en ligne avec un système de signature sécurisé et la possibilité également de paiement en ligne. Donc le deuxième système, en fait, c'est celui via lequel il y a eu une amélioration de la base de données accessible au public et ils pourront faire leurs recherches avec une base améliorée et plus facile d'utilisation. Les trois autres systèmes, en fait, ils sont dédiés au personnel de l'INORPI et ils vont leur permettre une meilleure gestion des dossiers des différents déposants.
1: Dans l'actualité internationale, les négociations restent fragiles autour du Liban et de l'accord entre Washington et Téhéran. Au Moyen-Orient, l'après-midi reste dominé par les suites de l'accord intérimaire entre les États-Unis et l'Iran, mais aussi par les tensions persistantes au Liban. Le secrétaire d'État américain poursuit sa tournée régionale pour tenter de rassurer les alliés de Washington et défendre un accord encore entouré de nombreuses zones d'ombre. L'un des principaux points de blocage concerne le sud du Liban. Israël affirme ne pas vouloir retirer ses troupes de cette zone et dit vouloir maintenir un dispositif de sécurité près de la frontière. Dans le même temps, les discussions sont en cours autour d'une proposition soutenue par les États-Unis. Elle prévoit une restitution progressive de certaines portions du territoire libanais à l'armée libanaise dans des zones pilotes sous supervision. Beyrouth continue toutefois de faire du retrait israélien complet un objectif central alors que le cessez-le-feu reste fragile et soumis à de fortes pressions sur le terrain. Retour en Tunisie, le couscous sera à l'honneur en Tunisie à partir d'aujourd'hui et jusqu'au 28 du mois à l'occasion de la 9e édition du Festival maghrébin du couscous qui se tient à Médine. Organisé par l'association Saveurs de mon pays, cet événement célèbre le plat emblématique du couscous à travers des dégustations et des ateliers culinaires à Médine. Cet événement réunira chefs passionnés de gastronomie et représentants de plusieurs pays du Maghreb autour de ce plat emblématique inscrit au patrimoine culturel immatériel de l'UNESCO. Latifa Khiari, fondatrice du festival, nous en dit plus au micro de notre correspondant Mimoun Tounsi.
2: On a choisi plusieurs thèmes, y compris cette journée qui met en valeur le patrimoine culinaire de l'île de Djerba. On a ramené 4 projets qui vont présenter leur couscous aux consommateurs tunisiens, djerbiens et étrangers, touristes. Et selon l'évaluation du jury public qui va voter, le gagnant du meilleur couscous de Djerba Une autre évaluation d'un jury professionnel composé du chef Nebirok Ben, expert culinaire. Plusieurs membres de l'association Saveurs de mon pays se sont déplacés de leur région, de Sfax, de Bizerte, de partout de la Tunisie, pour nous montrer leur patrimoine. La gastronomie, c'est un pilier du tourisme tunisien. Et on peut toujours donner une bonne appréciation de nos produits de terroir et de nos recettes en tout ce qui concerne le tourisme culinaire.
1: Sport, la troisième et dernière journée de la phase de poule de la Coupe du Monde de football 2026 démarre ce soir au programme 4 rencontres qui seront disputées à la même heure. À 20h pour le groupe B, le Canada affronte la Suisse, tandis que le Qatar sera opposé à la Bosnie à 23h. Pour le compte du groupe C, le Maroc donnera la réplique à Haïti, tandis que le Brésil croisera le fer avec l'Écosse. La météo à la fin de cette édition, orage violent attendu ce soir dans plusieurs régions. La situation météorologique sera marquée ce soir par une forte instabilité atmosphérique sur une grande partie du territoire. Des cellules orageuses actives devraient se former rapidement sur les régions de l'ouest avant de gagner localement en fin de journée les régions orientales du nord et du centre. Les perturbations pourraient être particulièrement intenses dans les gouvernorats du Kef, de Kasserine et de Gafsa, avec des pluies parfois fortes et des cumuls estimés entre 20 et 40 mm en quelques heures. Ces épisodes orageux pourraient également être accompagnés par endroits de chutes de grêle localisées. Les services concernés suivent de près l'évolution de la situation, notamment en raison des risques liés aux fortes précipitations pour les zones agricoles et les secteurs sensibles. Avant de vous quitter, je vous rappelle les principales informations de ce journal. Forum économique tuniso-italien, Sara Zafrani Zenzeli et Antonio Tajani relancent le partenariat stratégique entre Tunis et Rome. Face au stress hydrique, la Tunisie mise sur les eaux usées traitées pour protéger sa production agricole. Coupe du monde 2026, la dernière journée de la phase de poule démarre ce soir avec les groupes B et C en scène. Météo instabilité ce soir avec des cellules orageuses actives attendues sur l'ouest. Ouest, puis le nord et le centre. Ainsi s'achève notre édition. Merci de l'avoir suivi. Merci à Najla Trabelsi pour sa précieuse collaboration technique. La rédaction vous donne rendez-vous à 20h pour un flash d'actualité. 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
1: 20h sur les ondes de RTCI, le flash de l'actualité. Bonsoir, la Tunisie et l'Italie veulent donner un nouvel élan à leur partenariat stratégique. En marge du forum économique tuniso-italien, la chef du gouvernement Sara Zafrani Zenzri s'est entretenue ce mercredi avec le vice-président du Conseil des ministres et ministre italien des Affaires étrangères et de la coopération internationale Antonio Tajani. Les discussions ont porté sur plusieurs dossiers d'intérêt commun et sur les moyens de renforcer la coopération tuniso-italienne, notamment dans les domaines économiques, politiques et stratégiques. Gafsa et Tbessa veulent renforcer leur échange économique. Les travaux du forum tuniso-algérien sur l'investissement et les échanges commerciaux entre Gafsa et Tbessa ont démarré ce mercredi à Gafsa. La rencontre réunit des opérateurs économiques et des investisseurs algériens actifs, notamment dans les travaux publics, les mines et les industries agroalimentaires. Sept projets d'investissement ont déjà été approuvés, notamment dans la production de gypse, le ciment, les briques, la dolomie blanche et la céramique. Les eaux usées traitées au cœur de la sécurité alimentaire, la Tunisie doit accélérer le recours aux ressources en eau non conventionnelles, notamment les eaux usées traitées, pour renforcer sa souveraineté et sa sécurité alimentaire. C'est ce qu'a affirmé le ministre de l'Agriculture, des Ressources hydrauliques et de la Pêche, Azdine Benchir, lors d'une journée d'études consacrée à la valorisation des eaux usées traitées dans la production de fourrage. Météo, orage violent attendu ce soir dans plusieurs régions. La situation météorologique sera marquée ce mercredi par une forte instabilité atmosphérique sur une grande partie du territoire. Des cellules orageuses actives devraient se former rapidement sur les régions de l'ouest avant de gagner localement en fin de journée les régions orientales du nord et du centre. Au Moyen-Orient, l'après-midi reste dominé par les suites de l'accord intérimaire entre les États-Unis et l'Iran, mais aussi par les tensions persistantes au Liban. Le secrétaire d'État américain poursuit sa tournée régionale pour tenter de rassurer les alliés de Washington et défendre un accord encore entouré de nombreuses zones d'ombre. Pour la troisième et dernière journée de la phase de poule de la Coupe du Monde de football 2026 démarre ce soir. Au programme, quatre rencontres qui seront disputées à la même heure. À 20h pour le groupe B, le Canada affronte la Suisse, tandis que le Qatar sera opposé à la Bosnie. À 23h et pour le compte du groupe C, le Maroc donnera la réplique à Haïti, tandis que le Brésil croisera le fer avec l'Écosse. Et voilà, fin de ce flash. Prochain rendez-vous avec l'actualité à 7h.
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21h04 minutes au carillon de Radio Tunisienne Internationale. Bienvenue au club de nuit du mercredi 24 juin 2026, assuré désormais tous les mercredis par Mandrzid au micro du studio 1, Najla Trabelsi à la technique. Nous allons passer 3 heures de temps ensemble alors que canicule, quand tu nous tiens, depuis quelques jours, nous subissons une vague de chaleur assez importante, beaucoup moins en tout cas que l'Europe du Sud, la France. Les Espagnols sont en train de véritablement souffrir. Alors je ne sais pas si la musique rafraîchit, mais c'est la seule arme que je pourrais vous donner, ces 3 heures de musique, avec particulièrement un spécial jazz à Tabarka. Et oui, c'est dans une petite semaine que démarra ce festival mythique avec une très belle programmation. Vous aurez tous les détails tout à l'heure à partir de 22h30 à peu près, puisque la soirée sera partagée en différents genres musicaux. Vous allez pouvoir vous habituer, sauf pour ceux qui sont déjà mélomanes et qui ont toujours suivi les années vinyles. Et oui, nous retrouvons le rythme tout d'abord au niveau de la première heure, puis ensuite on baissera un peu, cela dépend. Bon, il y aura du rock, de la pop, du hard rock, et nous terminerons la soirée avec le jazz. Cette fois-ci, on accordera plus de temps au jazz, vu le festival de jazz à Tabarka qui démarre le 2 juillet prochain et se déroulera jusqu'au, à Tabarka, bien évidemment, jusqu'au 9 juillet. Voilà, tout est dit, démarrons la soirée sur le chapeau des roues avec les Cool and the Gang. La nuit, c'est votre nuit. 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

Boogie Wonderland, c'était les Earth, Wind and Fire. Et pour ceux qui viennent de se joindre à nous, c'est le club de nuit, il est 21h21, il fait 31 degrés à Tunis, chaudement, comme on dit. Bon, je ne sais pas si la musique rafraîchit, mais en tout cas, c'est tout ce que je peux vous offrir pour ce soir, un bon plat de musique assez diverse. En commençant par de la musique rythmée, disco, funk, soul, pendant la première heure. Ensuite, on passera au rock. Et là, je ferai appel au souvenir des nostalgiques avec le Epitaph, avec Child in Time, mais oui, ce chef-d'œuvre des Deep Purple. Et cet espace nous permet réellement de profiter, de savourer ces morceaux qu'on ne peut pas écouter dans la journée, puisque c'est des morceaux de 9 minutes, 10 minutes et plus. Et n'oubliez pas notre focus sur le Jazz à Tabarka, la reprise et la 20e édition du Festival de Jazz à Tabarka qui démarrera jeudi prochain. Je vous en donnerai tous les détails avec la présentation des artistes. Et on écoutera également des morceaux de ces fameux artistes qui auront à se produire sur la scène du Théâtre de la Mer de Tabarka. Voilà, on est lancé. Casey and the Sunshine, and Sunshine Band, Give It Up, sera suivi par Fat Larry's Band, Act Like You Know.

Fat Larry's Band à 21h37 dans le club de nuit du mercredi, assuré par Mondorzi, de micro du studio 1. Dans la traversée à la technique à claquineur, c'est une œuvre du Fat Larry's Band, exécutée, façonnée et produite en 1980. Et oui, alors que nous sommes le 24 juin 2026, tout de suite ce sont les Nightbirds. Ah oui, c'est bien ça, les oiseaux de la nuit. Par chaque attaque. Ensuite, ce sera vous et moi, you and I, delegation.

Ben, je suis d'avis d'écouter la recommandation des Bee Gees, You Should Be Dancing. Je ne pense pas que vous pouvez vous empêcher de danser sur ces rythmes fous avec lesquels nous avons démarré cette première heure de ce club de nuit du mercredi 24 juin 2026. Et on va peut-être terminer cette parenthèse rythmée avec un Billy Ocean, le meilleur de sa forme, et Stay the Night. Et je vous demande vivement de rester avec nous jusqu'à minuit, tout de suite après. On changera, on ira vers le rock.

Allez, on a balancé dans un genre musical que chérit particulièrement notre collègue et ami de retour, Karim Ben Amar, que vous retrouverez demain soir dans le club de nuit à partir de 21h et jusqu'à minuit. C'était Uriah Heep et Gypsy et les débuts de ce qu'on appelle le hard rock. Continuons avec la veine, dans cette veine de musique, avec les Black Sabbath et leur fameux Paranoid. C'est sorti quasiment à la même année, en 1970. Et ensuite, un petit coucou à notre armée nationale qui fête aujourd'hui sa fête nationale. Il y a 70 ans que notre armée nationale a été constituée. Bonne fête à notre armée. Status quo in the army now. Ce sera tout de suite après les Black Sabbath.

Et dire que ce morceau date de plus de 55 ans. Et oui, cela ne résonne pas mal d'entre nous, auditrices et auditeurs. C'était le slow le plus couru des booms, ce qu'on appelait boom dans le temps, les surprise parties, parce qu'il dure une éternité et qu'il fallait bien rester avec son accompagnatrice ou sa copine pour danser ce slow lent et savoureux qui appartient au groupe King Crimson, et c'était un peu le début de ce qu'on appelle le rock psychédélique avec l'utilisation du fameux synthétiseur. Ça s'appelait pas encore synthétiseur, c'était un instrument qui était fabriqué par un certain Robert Moog. Et on parlait plutôt de Moog. Il utilisait le Moog. C'était Keith Emerson qui jouait de cet instrument-là, Rick Wakeman, etc. Et d'autres étaient reconnus pour utiliser à bon escient ce très bel instrument, l'ancêtre du synthétiseur, le fameux Moog. Voilà ce qu'on pouvait dire sur Epitaph de King Crimson, un titre que je dédie particulièrement à notre collègue Habib Blade, qui nous a fait tant connaître de titres, dont celui-là, et celui qui vient d'après, celui de Deep Purple, sorti en 1970 dans le fameux album Deep Purple in Rock, Child in Time.

Child in Time, c'était bien le groupe de hard rock Deep Purple. Deep Purple qui continue à se produire. Il a plusieurs concerts, dont un prochain au niveau de jazz à Montreux. Et il sort un nouvel album le 3 juillet qui s'appelle Splat et dont on a déjà écouté deux extraits. Il y a un troisième extrait qui est sorti. On le diffusera probablement ce dimanche au niveau de la matinale. Sinon, nous allons clore cette séquence rock, hard rock avec Barclay James Harvest. Barclay James Harvest et ce morceau qui s'appelle Poor Man's Moody Blues. Ça va nous mener vers le jazz, bien évidemment. Et on commencera avec un jazzman tunisien installé en France qui s'appelle Slim Abida, qui vient de sortir. C'est tout frais par rapport à la canicule qu'il fait, c'est tout chaud éventuellement, voilà, ça dépend ce qu'on préfère. The Beginning, Slim Abida, ça sera tout à l'heure pour démarrer la partie jazz.

Et encore une fois, des nappes de synthé comme ce qu'on a écouté au niveau de, par exemple, Epitaph. C'était Barclay James Harvest. 22h45, là, on va changer de cap. Et comme je vous l'ai indiqué en début de ce club de nuit, nous allons faire un focus sur le festival de Tabarka qui, comme un phénix, renaît de ses cendres et reprend de la plus belle des manières à partir de la semaine prochaine, c'est-à-dire ça démarrera le jeudi 2 juillet et cela continuera pendant une petite semaine jusqu'au jeudi 9 juillet. Nous allons faire connaissance avec quelques-uns des artistes qui vont se produire, à commencer par Alfredo Garcia, il y aura Liz Macomb, Didi Bridgewater, notre ami installé aux États-Unis, Yassine Bolareski, et qui nous fera l'honneur et le plaisir d'être parmi nous la semaine prochaine devant ce même micro sur RTCI. Et puis Didi Bridgewater, rien que du lourd, eh ben oui. Mais en attendant, nous avons le plaisir de présenter l'exclusivité, le dernier titre de notre ami Slim Abida, excellent bassiste qui est installé en France et qui vient de nous concocter le jour du solstice d'été, c'est-à-dire le 21 juin, The Beginnings. Et c'est un beau début.

Oui, jusqu'à la dernière note, nous avons savouré ce dernier titre de Slim Abid, hein, The Beginnings. On aurait bien aimé le voir sur une des scènes de la Tunisie, mais bon, ça sera peut-être prochainement. En tout cas, si vous êtes féru de jazz, eh bien, la scène jazz est en train vraiment de bouger. Et c'est, je vais vous parler de Tabarka, mais ça se passe pas uniquement du côté de Tabarka, puisque il y a du côté du Nord, à Bizerte plus particulièrement, Bizerta Jazz Days Summer Sessions 2026, c'est la troisième édition et elle est consacrée à un hommage à Sonny Rollins, le fameux saxophoniste. Ça démarre jeudi 25 juin. Il y a Eddie Fehm Trio, il y a Masterclass également. Le vendredi 26 août, il y a Jihad Bedouin Friends, mais également Fawzi Shkili Quintet. Le samedi 27 août, Habib Samandi Trio, Habib qui était devant ce même micro il y a quelques jours de cela. Et puis, Mohamed Ali Kamoun Quartet, ça c'est ce samedi 27. Et le dimanche 28, il y aura Men Khayati et Hamza Zrimdini Quartet. Voilà. Pour ceux qui adorent le jazz et particulièrement Sonny Rollins, un hommage qui nous a rendu par ces différents groupes le 25, 26, 27 et 28 juin à Bizerte. Sinon, on va parler de Jazz à Tabarka qui reprend dans sa 20e édition. Et qu'est-ce qu'il y a de mieux qu'un hommage à la ville de Tabarka? Par qui? Par Keith Jarrett qui avait composé ce titre parce qu'il adorait cette ville. Et il y est revenu en 77 et en 78. Nous écoutons Tabarka by Keith Jarrett à 22h53 minutes.

Il n'y a pas de plus bel hommage à Tabaqa que ce morceau exécuté de main de maître par le grand pianiste Keith Jarrett lorsqu'il est venu se produire à Tabaqa en 1977, qu'il a eu l'idée de concocter un album qu'il a nommé Tabaqa. Et alors Tabaqa, on en parle puisque c'est le retour du festival de jazz à partir du jeudi prochain. C'est le premier concert qui sera assuré par Alfredo Rodriguez, qui est un pianiste et compositeur cubain de jazz, reconnu pour son style virtuose, qui mêle jazz contemporain, rythme afro-cubain et influence classique. Il a été formé au conservatoire Manuel Sommel, puis à la Medeo Conservatoire, à Medeo Roldán et à l'Institut supérieur d'art de La Havane, Cuba. Il se fait remarquer en 2006 au Montreux Jazz Festival, où Quincy Jones devient son mentor. Installé aux États-Unis depuis 2009, il a sorti plusieurs albums acclamés sur le label Mac Avenue Records, dont Sound of Space, Tokororo et Coral Way. Nommé aux Grammy Awards, il s'est produit sur les plus grandes scènes internationales, captivant le public par son jeu expressif et ses improvisations inspirées. Tout de suite, on va l'écouter dans deux reprises, un standard, Quizás, Quizás, et un autre, celui de Stevie Wonder, I Wish. Alfredo Rodriguez sur la scène du Théâtre de la Mer de Tabaqa, jeudi 2 juillet.

Petite correction par rapport à ce que j'avais indiqué il y a quelques minutes par rapport à la date d'exhibition de Alfredo Rodriguez. Ce n'est pas le jeudi 2 juillet. Il est vrai que la 20e édition démarre le jeudi 2 juillet, particulièrement avec les spectacles de rue, le street jazz. Mais pour Alfredo Rodriguez, le Cubain, il sera sur la scène du Théâtre de la Mer le vendredi 3 juillet 2026. Sinon, celle qui va lui succéder le lendemain, samedi 4 juillet 2026, c'est la fameuse Liz McComb qu'on va écouter successivement dans Peacemakers et dans le standard By the Rivers of Babylon.

Voilà ce qui vous attend dans la soirée qui sera organisée au Théâtre de la Mer le samedi 4 juillet avec cette voix sublime de Lise Macomb qui n'a rien perdu de cette puissance, elle qui chante de la soul music et surtout du gospel. On l'a écouté dans deux titres successifs. Alors la soirée d'après, ce sera dimanche soir et le groupe Soul, featuring Yasmine Boulares, Yasmine Jradi, qu'on va écouter tout de suite dans ce morceau. On aura l'occasion d'en parler davantage lorsque Yasmine Boulares sera avec nous dans ce même studio la semaine prochaine.

Le saxophoniste tunisien Yassine Boularès sur la scène de Jazz à Tabaka dimanche 5 juillet 2026. Pour le lundi, ce sera le Libanais Tarek Yamani, un excellent pianiste. On va l'écouter d'ailleurs dans Pinel Soular.

Voilà un extrait de l'album de Tarek Yameni, un pianiste libanais. Ça s'appelle Peninsular. Et lui, il va se produire le lundi 6 juillet 2026 au Théâtre de la Mer dans le cadre de la 20e édition du Festival de Jazz à Tabarka que nous sommes en train de détailler jour par jour par rapport à cette programmation très riche. Le jour d'après, c'est-à-dire le mardi, eh ben, la place sera faite à la grande Didi Bridgewater. Et pour avoir une idée de la performance vocale de cette grande chanteuse, on va l'écouter dans deux morceaux. Un morceau un peu disco, et oui, parce qu'elle avait commencé très très tôt à chanter, et puis elle avait déjà chanté des titres disco, des titres dance dans les années 80. Et on va l'écouter également dans une reprise du fameux morceau de Herbie Hancock, Watermelon Man. C'est tout de suite, Didi Bridgewater, à 23h33, Club de nuit.

Lowly Disco Dancer, c'était l'époque plutôt disco qui n'a pas beaucoup duré. Celle de Didi Bridgewater, elle est revenue aux racines, à ses racines plutôt jazzy. Elle chante également en français puisqu'elle s'est installée en France. Rappelons qu'elle se produira le mardi 7 juillet 2026. Et pour récapituler, nous avons mis les feux des projecteurs sur ce festival, la 20e édition de Tabaka Jazz Festival, qui démarre le vendredi 3 juillet 2026 avec Alfredo Rodriguez de Cuba, le samedi 4 juillet 2026, Liz McComb, États-Unis, le dimanche 5 juillet 2026, au Soul featuring Yesim Boulares et Sofiane Saidi, lundi 6 juillet 2026, c'est le Libanais Tarek Yameni, le mardi 7 juillet 2026, c'est celle qu'on vient d'exister, Didi Bridgewater, We Exist. Le mercredi 8 juillet 2026, c'est Raoul Paz de Cuba. Et enfin, la soirée de clôture, le jeudi 9 juillet 2026, Veronica Swift, États-Unis, Aquanaro, États-Unis. Et c'est également la clôture pour nous. C'est le club de nuit du mercredi qui se termine. On va laisser la place au groupe Iron Butterfly qui a sorti un titre mythique qui s'appelle In a Gara da Vida et qui dure à peu près 17 minutes. Voilà. On va prendre le temps de bien écouter ce morceau qui est un véritable standard du genre dans la musique rock. C'est tout morceau qui a été enregistré en 1967. Voilà, notre soirée se termine avec ce morceau-là. Je remercie Najla Trabelsi pour sa collaboration technique. Et puis je vous souhaite une très bonne nuit. Et je vous retrouve dans quelques heures, dans 120 minutes, du jeudi 25 janvier 2026.

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